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Salut tout le monde, re-bienvenue à Polybius ou bienvenue tout court. Pour tous les gens qui découvrent l'émission, hein, évidemment l'épisode 28 aujourd'hui de Polybius, vous êtes avec Mathieu Bonenfant, c'est mon nom, animateur de Polybius et appréciateur de pain, que j'aime le pain, mais c'est pas ça la thématique d'aujourd'hui. Vous l'aurez deviné, on y va encore avec une thématique aujourd'hui, ce qui est assez spécial quand on y repense, ça fait quoi, 4 ou 5 épisodes, bon, peut-être pas 5, 3 ou 4 épisodes qu'on a des thématiques de suite, ok, vraiment, là, c'est quoi, 25, 26, 27, 28, ok, fait que ça a vraiment du bon sens, et ben voilà, pourquoi, ben c'est simple, la semaine prochaine je travaille et je ne ferai pas de nouveaux épisodes, bon, ben, c'est sûr que si vous l'écoutez sur le site web et que vous l'écoutez bien après la date de diffusion, c'est pas trop grave, ça, vous allez pouvoir l'écouter, mais si vous l'écoutez chaque semaine, la semaine prochaine je ne suis pas là. Par la suite, je tombe en vacances 2 semaines. Et par la suite, ben, on se reprendra pour l'épisode 29. Ouais, je sais que c'est plate un peu, mais bon, de toute manière, je vous ai garanti qu'on allait faire 20 épisodes quand même cette saison. Alors qu'on finisse tôt ou tard, moyennement tard, un peu tard, je serai là. Ça, c'est garanti. Alors, aujourd'hui, il fait chaud encore une fois. Il fait tout le temps chaud ici, c'est fou. Je sais pas pourquoi. Est-ce que c'est les machines qui produisent de la chaleur? Parce que la température à l'extérieur n'est pas si pire que ça. Mais c'est l'humidité. C'est humide. C'est très, très humide. Et je déteste la chaleur. À la maison, j'ai un déshumidificateur. Waouh, j'ai dit ce mot-là d'une shot. Et il ne fait rien, ce déshumidificateur. Bon, ok, non, je savais que... Hein? Un sur deux. Il fait rien, en fait. Il déshumidifie pas. Il refroidit pas. Il est marqué Arctic King dessus et je l'appelle gentiment mon Arctic 2 de pique. En plus, ça rime, c'est beau. Plus sérieusement, vous l'aurez compris, je suis écœuré de la chaleur et c'est pour ça que ce soir, nous partons vers l'espace. Hein, l'espace. Il fait pas chaud dans l'espace. Ben, il fait chaud dans l'espace. Attends. Température, espace. On va checker ça ensemble. Température, espace. Entre moins 120, hein, c'est bien, c'est pas chaud, et 150. Okay, ouais, 150, c'est un peu chaud, en effet. Un peu, oui. Fait que c'est ça. Mais ouais, dans l'espace, on a la tranquillité. Hein. Aujourd'hui, on a des chansons très, très mystiques, on va se le dire. Ça sonne vraiment comme si on partait vers l'espace. C'est de quoi que j'aime beaucoup. Puis on a déjà fait cette thématique-là, mais il y a beaucoup de synthwave, parce que Polybius, c'est une émission qui présente du synthwave et du retrowave. Vous savez pas c'est quoi. C'est correct, je vous l'explique rapidement. C'est un genre de musique, un sous-genre de musique électronique, plus techno qu'électronique, par contre, qui s'inspire fortement donc, des années 80 et d'un futur, du futur comme on le voyait dans les années 80. Hein? Aujourd'hui, le futur, on le voit pas très beau, mais à l'époque, on le voyait bien, le futur. Hein? Un futur différent aussi. Les voitures volantes, on les a toujours pas. Malheureusement, c'est... Ben, heureusement ou malheureusement, tout dépendant comme vous voyez ça. C'est peut-être de quoi qui s'en vient prochainement, par contre, les voitures volantes, sans blague. Mais c'est pas ça le sujet. Là, on part dans l'espace. C'est ça la thématique d'aujourd'hui. Alors, ben voilà, j'y vais pour plusieurs artistes, certains connus, d'autres moins. Et, ben, parce que pourquoi pas aussi. Ben, aussi, pourquoi l'espace? Ben, l'espace aussi, de quoi que j'aime, c'est que c'est tranquille. C'est silencieux, c'est rien, c'est boum. Rien du tout. Et ça, j'aime beaucoup. Et en fait, ça, c'est pas des blagues, ce que je vais vous raconter. J'ai failli faire l'épisode de Polybius d'aujourd'hui, faire une blague. Parce que ça aurait été une blague méchante, OK? Mais c'est le genre de blague méchante que j'aurais fait. De dire, on s'en va entendre l'espace et faire 50 minutes de rien et revenir 50 minutes plus tard et dire merci d'avoir écouté Polybius et partir. Hey, ça aurait été fou, surtout que le show est présenté en direct de la radio CIELA à Havre-Saint-Pierre, fait que c'est une station de radio quand même, aussi à Iqaluit au CFRT 107.3. Bref, ça aurait pas été très, très joli. Ça aurait été méchant. Le problème, je suis méchant. J'ai failli le faire, mais bon, c'est correct. À la place, on y va pour des chansons sur la thématique de l'espace. On commence avec Yu Utsu, avec Slow. Yu Utsu, je l'ai dit peut-être mal, parce qu'en fait, c'est un caractère chinois. Et mon alphabet chinois est pas bon. C'est pas de quoi que je maîtrise, malheureusement. Et par la suite, c'est Angelux avec Space Delirium. On commence assez tranquille, évidemment. Puis on ira de plus en plus, même si aujourd'hui, ce sera pas un épisode non plus à tout décoiffer. On s'en va dans l'espace. Voilà, on y va maintenant en musique. Bienvenue à Polybius.

Et nous sommes de retour pour l'épisode 28. 28 épisodes de Polybius, franchement, c'est plutôt cool. Ça montre que l'émission a fait du progrès depuis. Ça a été assez tranquille pour débuter, hein, je vous l'avais dit. You Utsu avec Slow et Angelux avec Space Delirium. Là, on va continuer, hein, ça va être toujours assez tranquille. Et pour vous dire à quel point c'est tranquille, la prochaine, c'est Fractal Man avec Glimpse of Starlight. Ouais, c'est beau comme titre. C'est beau comme titre, hein? Glimpse of Starlight, ça veut dire aperçu de lumière d'étoile. Hein? Non, mais hey. Victor Hugo, Charles Baudelaire, non. Fractal Man, le poète. Oui, monsieur. Et par la suite, c'est Izor, un artiste assez connu, hein, pour le coup, avec son plus grand succès, fort probablement, du moins, Born of a Star. Donc, ça, c'est une chanson qu'on m'avait recommandée fortement. Et puis, voilà. C'est Né d'une étoile, c'est le nom de la chanson, la traduction. Je me suis dit, on pourrait retourner à un épisode spécial Espace. Puis, évidemment, si vous avez des demandes spéciales, vous pouvez toujours la faire sur la page Facebook de Polybius. Oui, une page Facebook en 2023. Facebook. Mais plus sérieusement, je n'ai pas de Threads encore parce que je ne sais pas à quel point ça va bien fonctionner, Threads, ça va être populaire ou non. À l'époque, j'avais un Twitter où j'y allais une fois aux 2 ans. Fait que bon, je pense pas que je vais me faire de quoi. Mais sinon, il faut toujours me contacter par mail. polybius@commercial.email.com. Ouais. C'est pas capable de trouver ça. Il y a des chances que tu ne trouves pas dans ta propre maison. Je veux dire, à un moment donné, c'est assez simple, merci. polybius@commercial.email.com. Sinon, ben, t'écris Polybius Facebook. Et si tu ne la trouves toujours pas, parce qu'il y a plein de pages qui s'appellent Polybius, je ne suis pas le premier Joe Blow dans la gang qui s'est dit, hey, je pourrais appeler ça de même. Tu peux écrire Polybius Radio dans un seul mot et tu tombes direct dessus. Voilà. Donc, ça, c'est une chose de faite. Sinon, ben voilà, pourquoi l'espace aujourd'hui? Ben parce que je pense que, ben tout d'abord, parce qu'on a eu Born of a Star comme thématique, mais aussi parce que, ben c'est de quoi qui est assez présent dans le synthwave, c'est de quoi que les gens apprécient. Et même si c'est un épisode un peu plus tranquille une fois de plus pour l'épisode 28, l'épisode 29, oh là là, j'espère que vous êtes coupé les cheveux d'ici l'épisode 29, parce que ça va décoiffer solide, mesdames et messieurs, oh que oui. En attendant, bon, ben oui, des chansons un petit peu plus tranquilles, même si, bon, on va quand même y aller de plus en plus, rock and roll. Et est-ce qu'il y a des paroles dans les chansons? Pas vraiment, presque pas. Il n'y a pas de paroles dans l'espace. Ben non, c'est l'espace. Il n'y a rien. De temps en temps, t'entends le gros grec faire un pet. Mais c'est le gros grec. Le gros grec, là, tu rigoles pas avec lui. Oh que non. Vous vous rappelez, hein? En URSS, dans le temps des communistes, ils disaient que c'était impossible un crime. Qu'il n'y avait pas de crime dans leur pays, c'est impossible. Les gens disaient, oh, c'est de la propagande. C'est pas de la propagande, c'était vrai. C'était le gros grec dans la police là-bas. Oh là là, les gens se tenaient droit, ils faisaient attention, je peux vous garantir. En attendant, assez de niaiseries, on y va avec Fractal Man, Glimpses of Starlight et Izor, Born of a Star.

Et nous sommes de retour à Polybius, épisode 28, à la 28e minute de l'épisode. Est-ce que j'ai fait exprès? Non, c'est ça a donné que, mais c'est pas grave. Aujourd'hui, la thématique, c'est de l'espace. Nous partons dans l'espace une fois de plus. Et épisode 28 et 29, c'est pas compliqué. Tout d'abord, la bonne nouvelle, c'est ce sont des épisodes à thématique. Le prochain épisode aussi, c'est un épisode à thématique. Et en fait, qu'est-ce qu'on fait? C'est qu'on reprend des thématiques, oui. Alors, est-ce que c'est un manque d'originalité? Au contraire. On y voit avec des trucs qu'on voit souvent dans le monde du synthwave. Là, on y voit que des chansons qui parlent de l'espace, c'est souvent le cas. Ça parle aussi de quoi? De road trip, de chansons qu'on écoute en voiture. Ça parle aussi, donc, de souvenirs, hein? De souvenirs des années 80, par exemple, parce que c'est fortement inspiré de ces années-là. Et de nostalgie, au final, c'est ça le mot que je cherchais. Et ça parle aussi, des fois, juste de destruction. Ben ouais, avec le Dark Synth, qu'on s'en va entendre la semaine prochaine. Ou peut-être pas, parce que je suis pas là la semaine prochaine. Prochain épisode, il va brasser. Parce que là, c'est vrai que c'est tranquille, on est dans l'espace, c'est tranquille, pas un son, pas rien. C'est magique, c'était vraiment pas un beau wouh. C'est pas grave. Alors là, on y va pour un 3 chansons, et en plus de ça, les 3 chansons, on coche plein de trucs qu'on devait faire aujourd'hui. C'est pas beau, c'est rien qu'un peu, ben oui. Alors, et aussi, je l'ai pas dit, salutations à tous les gens qui m'écoutent en direct de Balado Québec et de Spotify. C'est toujours bien apprécié, évidemment. La plupart des gens écoutent sur le web. Alors, il y a des gens qui écoutent, qui ont des, je sais pas, mettons, télécharger tel épisode, parce qu'il y a beaucoup de gens qui téléchargent les épisodes aussi, ce qui est bien, hein, comme moi j'ai dit souvent, les épisodes, n'hésitez pas à les télécharger, soyez pas gênés, il y a zéro propriété intellectuelle, okay? Les seules propriétés sur le show, c'est les chansons, et puisque je suis animateur radio et que ces chansons jouent à la radio, ben ils ont des redevances, les artistes, là. C'est pas moi qui a triché ou qui a été downloadé sur des sites un peu louches, non, je veux dire, c'est correct. C'est présenté à la radio, il y a des redevances, tout va bien. Fait que le show en tant que tel, Polybius, c'est correct. Vous voulez le partager, allez-y. Je ne fais pas l'argent dessus. Je ne vends pas de produits dérivés. Il y a 150 000 affaires qui s'appellent Polybius qui vendent déjà des produits dérivés. C'est pas une business, misère, c'est un show. Bref, tout ça pour dire que, évidemment, merci à tous les gens qui m'écoutent en ligne de plus en plus. Donc, c'est toujours bingo apprécié. Et là, ben comme je disais, on coche plusieurs trucs. Tout d'abord, saluer les gens. Ça, c'est fait. Ensuite, je présente tout le temps une chanson qui vient de sortir cette semaine, une nouveauté. C'est justement Nekarin avec Riverside Cosmos qu'on s'en va entendre à l'instant. C'est la nouveauté dans la gang et une découverte. Après Nekarin, c'est Josh Liss avec Zeta Reticuli, qui de mémoire, c'est une constellation, je ne sais plus quoi. C'est dans l'espace. Fait que, regarde, j'étais à l'école, fait que je sais c'est quoi Zeta Reticuli, c'est impressionnant. Mais ouais. Est-ce que je sais c'est quoi exactement? Non. Okay, j'ai été à l'école, mais j'ai été étudié en cinéma. Ouais, c'est moins cool, c'est moins scientifique un peu, je sais. Puis par la suite, c'est Thomas Barandon avec Storm, belle découverte que j'ai faite. C'est pas un artiste hyper connu, Thomas Barandon, ou même Barandon, je sais pas comment ça se dit, mais j'ai vraiment beaucoup apprécié. Puis, ben voilà, c'est ça. C'est 3 chansons qui s'en viennent. Donc, comme vous l'avez vu, on a tout coché ça d'une shot. Par la suite, on y va avec 2 artistes plus connus pour finir l'épisode d'aujourd'hui. Parce que, bon, ben, c'est cool. Beaucoup d'artistes sont moins connus, mais il y a des gens qui veulent entendre les classiques du synthwave. Et je respecte ça aussi.

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Nous sommes de retour à Polybius. On vient de partir dans l'espace. Ça tombe bien, c'est la thématique d'aujourd'hui. Thomas Barandon avec Storm. Comme je vous dis, ça a été la découverte de la semaine de mon côté. Un artiste moins connu. Je le fais souvent avec des artistes moins connus, mais que j'ai apprécié une pièce ou plusieurs pièces. Ben voilà. On a entendu auparavant Josh Liss avec Zeta Reticuli. Et au début, c'était donc... Nakarine avec Riverside Cosmos. Vous m'excuserez d'avoir hésité, mais c'est une chanson qui est sortie aujourd'hui. Évidemment que ça va. Là, je veux dire, ça fait quelques heures que la chanson existe. C'est normal que je la connaisse pas par cœur non plus. Voilà. Alors, bon, c'est ça, évidemment. Je vous remercie d'avoir été là pour l'épisode 28 de Polybius. C'est déjà les au revoir. J'ai pas beaucoup de temps parce que c'est un épisode assez long. Les chansons, souvent avec thématique espace, sont assez longues. Alors, c'est ça, on n'a comme pas le choix. Puis, ça m'a quand même fait un plaisir, évidemment. On se revoit donc prochainement pour un épisode 29 qui sera présenté avec rien que du Dark Synth. Ça va brasser pour le prochain épisode, je peux vous garantir. Il va y avoir de l'action, oh que oui. Puis en attendant, on se laisse avec deux valeurs sûres, tant qu'à moi, quand on parle donc de Synthwave relié à l'espace. Wave Shaper avec Radio Signal et Dynatron avec Dust of the Saturn. Donc, poussière de Saturne. Mais attention, pas poussière de Saturne, non, poussière de le Saturne. Est-ce que Dynatron sait qu'il y a deux Saturnes et que le gouvernement nous en cache une? Bon, on s'en va un petit peu loin, là. Bon, fait que c'est ça. Deux valeurs sûres, des artistes qu'on a déjà présentés, des artistes qui ont été appréciés. C'est validé. On termine avec vraiment de quoi que c'est vraiment, je pourrais quitter le studio puis je sais que tout irait bien. Et d'ailleurs, c'est sûrement que ça je vais faire en allant entendre ça dans mes écouteurs. Sur ce, je souhaite évidemment donc une bonne fin de journée, une bonne fin de soirée, une bonne fin de début de journée, tout dépendant à vous l'écouter, parce que c'est un podcast, c'est ça. Bonne nuit aussi, vous l'écoutez avant de dormir. Dans tous les cas, on se revoit donc prochainement. Normalement, dans 2-3 semaines, peut-être même plus. Mais si vous l'écoutez en ligne et que ça fait déjà quelques temps que cet épisode existe, vous pouvez commencer l'autre épisode tout de suite. Ça c'est l'avantage. C'est quand t'es patient dans la vie, t'as quelques avantages de la sorte. À la prochaine, gang!

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2: Bonjour tout le monde, j'espère que vous allez bien dans l'émission Samedi de lire. Aujourd'hui, j'ai le grand bonheur de recevoir Geneviève Janel. Elle est écrivaine, directrice de création dans le milieu publicitaire montréalais, mère de 3 filles. Elle partage son temps entre sa famille, sa carrière et l'écriture. Elle est l'autrice de 5 romans, dont Prendre son souffle, paru en 2022 et qui est devenu un succès de librairie. Dans ses livres, elle s'intéresse aux relations humaines, aux choix qui façonnent nos vies et aux zones de vulnérabilité derrière les apparences. Avec Explorer tout bas, son plus récent roman, elle explore notamment la maternité, l'épuisement, le désir de se retrouver et ces fameux « et si » qui nous font imaginer les vies que nous aurions pu mener. Bonjour Geneviève Janel, ça va bien?
3: Bonjour Amélie, ça va très bien et toi?
2: Très contente de te recevoir à mon micro. Et Geneviève, je commencerai avec une première question. Ton personnage de clone, c'est une femme qui a tout ce qu'on associe généralement à la réussite, une carrière, 3 enfants, une vie amoureuse et pourtant, dès les premières pages, elle est complètement à bout. Qu'est-ce qu'elle n'arrive plus à porter?

0: porter, Claude?
1: Elle n'arrive plus à porter le cumul de tout ça et la pression d'être bonne dans tout ça. C'est le fait d'essayer de rentrer tout ça dans 24 heures. Puis je trouve qu'on dirait que je vois ça comme la contrepartie du féminisme qui devait nous donner le choix d'être une femme de carrière, d'être une mère, d'être ce qu'on voulait. Puis finalement, il faut être tout ça, toujours. Il faut être l'amoureuse, il faut être bonne partout, il faut cocher toutes les cases, puis c'est ça le succès. Puis il faut faire tout ça avec le sourire. Fait qu'exploser tout bas, c'est un peu le ravalement de tout ça où on est en train de sauter, le presto est en train de sauter, mais on contient tout ça, puis on continue d'avancer puis de sourire.
0: Et t'écris cette phrase très forte, « Comment faire quand la maternité ne se contente pas de se greffer au reste et qu'elle avale tout, gueule béante et vorace? » Est-ce que c'est une phrase que t'avais besoin d'écrire?
1: Oui, mais c'est un livre que j'avais besoin d'écrire. Mais oui, c'est une phrase que j'avais besoin d'écrire parce que je pense qu'en ce qu'on projette pour les femmes qui n'ont pas encore d'enfants, de ce qui les attend dans la maternité, c'est que toute leur vie est comme elle est, puis là, ils vont devenir une mère en plus. Mais tu ne deviens pas une mère en plus. C'est pas un hobby on the side, là. Ça prend toute la place, ça prend ton temps, ça prend ton esprit, ça prend ton corps. Fait que la maternité, elle avale tout ça. Puis après ça, tu te retrouves dans une vie où il ne reste pas beaucoup de ce que tu avais avant.
0: Et à quel moment tu as compris que cette histoire-là ne serait pas simplement celle d'une mère épuisée, mais celle d'une femme qui allait avoir la possibilité de découvrir une autre vie?
1: Bien, ça, c'est vraiment un sujet qui m'a toujours intéressée. Tu l'as un peu dit en intro, mais ce côté-là des moi, j'appelle ça les Y, là, où tu es dans un chemin, puis là, tu arrives face à un embranchement, puis là, tu peux prendre une décision ou une autre, puis tu vas arriver dans deux existences complètement différentes selon le choix que tu fais. Puis je pense qu'on en a plein notre vie de ces décisions où on aurait pu aller dans une autre direction. Puis je trouvais ça intéressant d'aller voir l'autre parce qu'on n'a jamais l'occasion d'explorer l'autre option. On se questionne des fois où est-ce que je serais si j'avais pas rencontré telle personne, si j'avais pris cette décision-là professionnelle, si j'avais étudié dans autre chose. On ne sait jamais. Fait que je trouvais ça très intéressant en termes de pour raconter cette histoire-là des deux vies parallèles auxquelles on n'a jamais accès.
0: Et tu dis quelque chose qui m'a frappée. Il n'y a pas de magie, c'est du sacrifice. Qu'est-ce que tu as sacrifié, toi, pour réussir à être à la fois mère, professionnelle, écrivaine, amoureuse et aussi amie?
1: Ma santé mentale, non. Ma zénitude, peut-être. Je pense que... je suis quelqu'un de très perfectionniste et ça prend le bord. Quand on essaie de tout faire, il faut tourner les coins ronds un petit peu partout. Puis il y a une espèce de mime sur Instagram qui est dans mon algorithme constamment, probablement qu'ils savent que ça me touche, qui parle de ça, qui dit on réussit pas à tout concilier, on choisit juste à chaque semaine qu'est-ce qu'on va botcher puis qu'est-ce qu'on va bien faire, tu sais. Fait qu'il y a toujours des coins à tourner ronds pour faire tout rentrer. C'est là qu'il y a le sacrifice parce qu'il y a la mère qu'on aimerait être et celle qu'on réussit à être. Il y a la professionnelle qu'on aimerait être et celle qu'on réussit à être. Tout ça, c'est toujours des petits fils que tu tires un peu d'un bord, un peu de l'autre pour essayer d'être acceptable partout, si je peux dire. Mais le mieux possible partout, mais c'est jamais, c'est pas possible d'être parfaite partout, là.
0: Et tu dis, on a le droit d'être fatiguée. Pourquoi c'est encore si difficile pour une femme de simplement dire « j'y arrive pas aujourd'hui »
1: Je sais pas pourquoi c'est difficile. Mais parce qu'on est dans une société de performance, je pense. On est vraiment dans cette société-là d'achievers, de gens qui veulent toujours monter les échelons, aller plus loin, la réussite. Puis avec les réseaux sociaux, on l'affiche, cette réussite-là. Fait qu'on aspire toujours à ce qu'on n'a pas. Fait que je pense que c'est difficile de dire, hey, tout le monde a l'air d'y arriver sur mon Instagram, mais moi, j'y arrive pas. Tu sais, ça devient un peu un constat d'échec, peut-être.
0: Mais l'histoire de Claude, c'est pas ton histoire.
1: C'est pas mon histoire. C'est une histoire 100% fictive, mais que j'ai alimentée de préoccupations de mère qui m'appartiennent quand même. Je l'ai alimentée de toutes ces pensées, de toutes ces émotions qui, avec la petite enfance de mes filles, m'ont habité, avalé à différents moments. Je prenais beaucoup de notes. Là, mes filles ont un peu grandi. On en discutait hors d'onde tout à l'heure. Ça amène un certain apaisement, mais la petite enfance, c'est d'une intensité peu commune.
0: Mais en même temps, quand ils vieillissent, c'est autre chose, là.
1: C'est autre chose. J'imagine, là, j'ai pas encore les pieds dans l'adolescence où certains amis qui ont des enfants plus vieux me disent « Oh, petits enfants, petits problèmes, grands enfants, grands problèmes. » Je vais voir. Mais pour l'instant, je trouve que l'entre-deux est confortable par rapport à la petite enfance.
0: Profite-en. Et tu le dis, t'es mère de trois filles. Est-ce que t'as pensé à ce qu'elles pourraient comprendre de leur mère en lisant ce livre-là un jour?
1: Je pense que je leur cache pas mes sentiments. Évidemment, La plus petite s'en rend peut-être moins compte que la plus vieille, mais je verbalise parfois le besoin d'avoir un peu de temps à moi, la demande de « OK, mais là, j'ai dit que c'était l'heure d'aller se coucher, là, c'est le temps des parents maintenant, là, tu sais, on s'en va se coucher. » Je pense que je le verbalise d'une façon qui leur dit que j'ai besoin d'un espace d'adulte. Après ça, je ne sais pas si ça les heurterait. Je ne voudrais pas qu'ils lisent avant d'avoir la maturité de comprendre et d'accepter les émotions que j'ai pu donner à ce personnage-là.
0: Et je t'entendais dire en entrevue que tu ne voulais surtout pas que les femmes qui lisent ton roman aient peur d'avoir des enfants. Est-ce que c'est une crainte qui t'a accompagnée pendant l'écriture?
1: Beaucoup, beaucoup, parce que j'avais ce besoin de dire ça, de dire ce qu'on ne dit pas par rapport à la maternité, de dire l'épuisement, les difficultés. Puis en même temps, j'étais comme, oh mon Dieu, je suis en train de brosser un portrait sombre. Puis je suis entourée, moi, dans la publicité, je suis une vieille publicitaire, je suis entourée de jeunes femmes dans la vingtaine qui soit se questionnent à savoir si elles veulent des enfants ou sont sûres qu'elles n'en veulent pas. Puis je voulais pas donner des munitions au choix de ne pas en faire parce que reste que malgré tout ce qui est décrit, mm-hmm. qui peut être lourd, ça reste pour moi la plus belle chose au monde. Puis je voulais mettre cette dualité-là dans le roman de ces
0: Mais
1: enfants.
0: On idéalise tellement la maternité, oui. beaucoup dans les ouvrages, d'avoir un livre qui nous amène une autre facette, moi je trouve ça intéressant.
1: Je voulais que ça soit authentique et transparent. Une vraie vulnérabilité de mère qui dit « c'est ça ». Ça me nourrit, mais ça m'épuise aussi. Ça fait les deux. Puis j'avais lu à un moment donné quelque chose qui disait que les parents, ultimement, de façon empirique, sont plus satisfaits de leur existence. Si tu leur demandes « est-ce que ta vie a un sens ?» et tout ça, sont plus satisfaits que la moyenne. Mais si tu les questionnes sur leur bonheur au quotidien, sont significativement plus malheureux que les autres. Fait que c'est cette dualité-là de souffrir un petit peu dans le sacrifice au quotidien, mais pour un but plus grand que soi qui te remplit d'une façon... vraiment très importante par rapport à ta vision de ta vie, mettons.
0: Et tu as toujours su, toi, que tu voulais avoir 3 enfants. Est-ce que le fait de savoir que toi, tu voulais être mère, t'a permis d'explorer plus librement dans le roman la possibilité de ne pas être maman?
1: Oui, parce que ben moi, ça a jamais été une question. Je voulais des enfants, j'en voulais 3. C'était très, très clair pour moi. Fait que la vie de Claude sans enfants, c'est pas une vie fantasmée pour moi. C'est une vie que je me plais à imaginer parce que ça permet une espèce d'évasion de cette routine de mère. Mais j'ai jamais été dans le regret d'avoir eu des enfants. Puis ça a toujours, c'est un peu ce qui est installé au début du roman, cette notion de en avoir 3. Tu sais, quand tu te rends compte que t'es épuisé, les gens sont comme, ouais, mais pourquoi t'en as fait 3? Pourquoi t'en as fait 3? Parce que dans la vie d'aujourd'hui, c'est pas la norme faire 3 enfants. Tout est conçu pour les familles de 2 enfants. Quand t'en as 3, prendre un hôtel, c'est compliqué. Tout est compliqué. Fait que ce petit ajout qui est comme le facteur de chaos, disons, là, il est questionnable, mais pour moi, c'était une évidence.
0: Mais j'ai envie de te demander, parce que moi, j'ai pas d'enfant, la différence entre 2 et 3, est-ce qu'elle est vraiment majeure? Parce qu'il y a beaucoup de gens qui disent 2 ou 3, ça change pas grand-chose.
1: Je trouve pas. Moi, je trouve que c'est drôle parce que j'ai un prochain recueil de nouvelles qui s'en vient, qui s'appelle Triangle, puis c'est exactement sur le fait que le chiffre 3, c'est toujours ajouter un facteur de chaos versus le chiffre 2. Puis effectivement, c'est pas que c'est extrêmement plus difficile parce que le 3e enfant, oui, se greffe à la famille, suit les autres, joue avec ses frères et sœurs. Fait qu'il y a quelque chose qui est plus facile, mais dans ta disponibilité à toi comme parent, je trouve que 3, c'est s'éparpiller beaucoup parce que chaque enfant a besoin de son parent sur une base individuelle parfois. Puis c'est ça la difficulté, avoir du temps de qualité avec chacun de ces 3 enfants, ça devient vraiment difficile alors que les parents d'enfants uniques vont toujours avoir ce temps de qualité 100% dédié à l'enfant. À 2, à la limite, tes 2 parents, tu peux avoir ça aussi, mais à 3, même à 2 parents, il y en a toujours un qui est délaissé, là.
0: Ah, c'est intéressant. Et tu l'as dit tantôt, les « et si » ça te fascine beaucoup depuis longtemps, pourquoi sommes-nous tellement hantés par la vie qu'on n'a pas eue?
1: C'est une bonne question, je sais pas, parce qu'il y a énormément d'œuvres là-dessus. Je pense à la bibliothèque de minuit, je pense à Plan B, c'est quelque chose que les gens aiment explorer, les autres versions de notre vie. C'est peut-être justement parce qu'on saura jamais.
0: Est-ce que toi, t'essaies d'explorer ta vie, qu'est-ce qu'elle aurait été si t'avais eu 2 enfants ou t'en avais pas eu du tout? Si t'avais pas été avec le conjoint que t'es,
1: oui,
0: qui est
1: ben c'est
0: des
1: questions que je me pose, mais jamais. Je suis très satisfaite de ma vie. Fait que j'aime l'idée de pouvoir me les poser sans que ce soit dans le ah, Colin, si j'avais fait d'autres choix, je serais peut-être plus heureuse. C'est pas ça que je me demande. Ma vie me satisfait pleinement, mais oui, je suis curieuse parfois de me dire, hey, je sais que le chemin que j'ai là, il a été tracé par ces 5-6 décisions-là, et chacune d'elles aurait pu m'amener ailleurs. Je trouve ça quand même fascinant d'imaginer qu'on aurait pu avoir 100 vies différentes de celles qu'on a.
0: Si tu me permets, Geneviève, on s'arrête et au retour, je veux qu'on continue de parler de « Exploser tout bas ».

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1: Je suis toujours en compagnie de mon autrice invitée de la semaine, Geneviève Janel, pour parler de son plus récent roman Explosé tout bas. Et à travers Claude, est-ce que tu cherchais, Geneviève, à dire qu'il faut parfois regarder la vie qu'on n'a pas choisie pour mieux aimer celle qu'on a?
2: Oui, c'est une bonne lecture. C'est une bonne lecture. Je trouvais que le fait d'aller explorer l'autre option puis de la voir, elle aussi imparfaite, faite de choses positives qu'on n'a pas dans la première, mais aussi d'écueils qu'on n'avait pas dans la première, ça nous amène peut-être à pouvoir voir entre les deux en comparant qu'est-ce qui compte vraiment, qu'est-ce qu'on veut vraiment pour notre existence, puis à rechoisir, en tout cas pour Claude, à rechoisir un peu sa propre vie.
1: Et il y a une phrase du roman qui est particulièrement vertigineuse. Elle dit « Je n'étais plus capable d'être leur mère. Je suis incapable de vivre avec l'idée de ne plus l'être. Comment peut-on être simultanément épuisé par quelque chose et terrifié à l'idée de la perdre? »
2: C'est vraiment c'est le nœud du sentiment des mères parfois d'arriver à un degré d'épuisement où on se dit je voudrais juste disparaître, me sauver, la femme qui fuit, mais on se couche le soir épuisé, puis là, on regarde notre téléphone, puis on voit des photos de nos enfants, puis on est comme oh, je les aime tellement quand ils dorment, mais quand ils étaient réveillés, on était impatients, on avait hâte qu'ils aillent se coucher, puis là on est comme oh mon Dieu, ils sont tellement mignons, on peut pas se passer d'eux. Fait que c'est toujours la dualité des sentiments, le fait d'être épuisé, de se sacrifier, mais parallèlement de pas être capable d'imaginer leur absence une fois qu'ils existent, ces enfants-là.
1: Un peu comme les parents qui vont au resto, ils font une sortie, puis la première chose qu'ils parlent au resto, c'est des enfants, puis ça demande s'ils vont bien, puis ils appellent
2: la gamme. C'est un cliché, mais c'est vrai.
1: C'est drôle. Est-ce qu'on peut parler honnêtement, justement, de l'épuisement maternel sans donner l'impression qu'on regrette ses enfants?
2: Mais je pense que c'est ça que les femmes ont peur.
1: Oui,
2: ils ont peur
1: ça.
2: De verbaliser leur épuisement ou le fait qu'ils ont besoin d'une pause parce que elles veulent pas être ingrates, avoir l'air de regretter, avoir l'air de pas être des bonnes mères ou de pas aimer leurs enfants. Tu sais, je sais que le regret maternel, c'est un sujet dont on parle plus. Mon livre est pas à propos de ça, c'est pas du regret maternel, mais tout ça cohabite dans l'espace, puis les mères se sentent un peu le devoir de montrer qu'elles sont des bonnes mères aimantes. Cet archétype-là de la mère parfaite, il reste dans l'imaginaire. Tu sais, il y a ce qui se passe en ce moment aux États-Unis avec cette femme qui a tué ses trois enfants, puis des gens se sont soulevés pour aller à sa défense, entre guillemets, pas à sa défense, mais pour dire elle a appelé à l'aide, elle était en postpartum, elle n'a pas eu d'aide. Tu sais, c'est un exemple complètement extrême, mais on dirait qu'on a plein de petits... c'est pas petit, mais de choses comme ça dans l'espace public qui commencent à nous dire « Hey, il faut peut-être porter un petit peu attention à l'épuisement des mères, puis juste leur donner un espace pour avoir le droit de le dire parfois.
1: » Parce que tu le dis, les réseaux sociaux, c'est très léché. Là, on met toujours les belles affaires. Puis je repense à Valérie Roberts, justement, qui avait écrit un livre sur ce sujet-là parce qu'elle ne le voyait pas sur les réseaux sociaux. Elle l'entendait en message privé, mais il n'y a personne qui le disait publiquement.
2: Ouais, je me souviens qu'à mon premier congé de maternité, j'avais parti un blog parce que je trouvais que je pouvais rien lire qui était dans... Voyons, je suis tombée à bout. Y a-t-il quelqu'un qui peut me dire que lui aussi, qu'elle aussi... Tu ne
1: reconnaissais pas.
2: Oui, je ne me reconnaissais pas. Puis en plus, là, ça a changé un peu. Il y a plus d'authenticité, je trouve, sur les réseaux sociaux. Mais il y a 10 ans, 12 ans, au moment où j'ai eu ma première fille, je trouvais que c'était très... on est tous habillés en beige et on pose avec un peu de vent dans les cheveux. Là, c'était très la petite famille parfaite. Je me disais, mon Dieu, il y a juste moi qui trouve ça difficile.
1: Complètement. Et tout bascule, justement, dans le roman, avec une piscine désaffectée. Pourquoi une piscine? Puis qu'est-ce qu'elle représente pour toi, cette piscine-là?
2: Elle m'a toujours fascinée, cette piscine-là. Puis là, ça me fait de la peine de dire que je n'ai jamais eu la chance de m'y baigner quand elle était encore ouverte. Mais je jogue souvent sur le Mont-Royal, puis on la voit sur le Mont-Royal. Elle est visible. Je trouve ça triste qu'une belle piscine dans un endroit comme ça soit pas réaménagée par la ville. Je pense que ça a été dans les discussions, ça n'a pas été fait, mais je me souviens qu'au début des années 2000-2010, peut-être, quand on regardait, par exemple, sur Internet, des listes de choses secrètes, underground, à faire à Montréal pour les touristes, la piscine figurait toujours dedans. C'était un petit lieu secret un peu. Fait qu'elle avait cette aura de mystère qui faisait qu'elle correspondait bien à ce que je cherchais. Mais c'est aussi la piscine elle-même qui a amené le fil narratif de cette histoire-là à s'écrire.
1: Wow! Et pourquoi avoir choisi le réalisme magique pour raconter quelque chose d'aussi profondément réaliste que l'épuisement des mères?
2: C'est une bonne question. On dirait que pour moi, c'est un peu un retour à... Quand j'étais enfant, adolescente, je lisais beaucoup, beaucoup de trucs très science-fiction, surréels, du Clive Barker, du Stephen King, tout ça. Il y avait de l'horreur, mais aussi beaucoup de magie dans tout ça. Puis c'est quelque chose que j'ai délaissé à l'âge adulte, qui m'apparaissait pas très littéraire, peut-être, d'une certaine façon. Et on dirait qu'avec la quarantaine, il y a une tendance à s'assumer davantage, à assumer davantage ce qu'on aime, ce qui nous plaît. Puis ça me plaît, moi, ça, dans les histoire. Alors, j'ai eu envie d'en ramener un petit peu, puis ça permettait cette exploration des vies parallèles qui peut pas être faite sans un peu de magie.
1: Très bien fait. Moi, j'ai beaucoup aimé ça, ton réalisme magique. Et tu dis qu'Exploser tout bas, c'est une grande histoire d'amour. Je t'entendais dire ça en entrevue. Qu'est-ce qui t'importait de raconter sur l'amour dans ce roman-là?
2: Ben, c'est l'amour, parce que, tu sais, avec Prendre son souffle, je suis allée dans l'amour sacrifice, mais dans l'amour ultime, tragique et tout ça. Là, c'était l'amour au quotidien, parce que les gens qui font des enfants ensemble, ils se choisissent pour une raison. Mm-hmm. Ils identifient cette personne-là devant eux comme l'amour de leur vie s'ils décident de faire des enfants avec. Puis je trouve qu'après, la vie de parents use cet amour-là, ils laissent pas beaucoup de place. Puis j'aimais l'idée de mettre de l'avant le fait de se rechoisir, de se tenir la main à travers ces difficultés-là, d'être des bons partners quand il faut être des bons partners, mais de pas s'oublier comme amoureux là-dedans, puis de retomber en amour ultimement ensemble. Puis pour que Claude puisse retomber en amour avec son homme, ça lui aura pris, puis je veux pas vendre de punch de la deuxième vie, mais ça lui aura pris cette exploration de la deuxième vie-là.
1: Mais justement, dans une vie où Claude n'est pas mère, elle découvre une autre façon d'aimer. Est-ce qu'il fallait qu'elle perde quelque chose pour pouvoir se retrouver?
2: Il fallait qu'elle soit peut-être plus libre. C'est comme si l'espèce de frénésie de sa vie numéro un, disons, lui laisse plus le temps de regarder, de voir, de réfléchir même. Cette espèce d'espace physique et mental, de le retrouver, ça l'a permis peut-être de réfléchir avec plus de clarté et de voir différemment.
1: OK, intéressant. Et tu dis être dans un processus d'apprentissage de la vulnérabilité parce que tu as longtemps caché tes émotions. Est-ce que Claude t'a permis de dire des choses que Geneviève aurait pu plus de difficultés à le dire directement?
2: Je pense que le processus a amené Claude plutôt à l'inverse parce que c'est justement, ça s'est étalé sur ces dernières années, beaucoup dans mon milieu professionnel aussi. Moi, j'étais quelqu'un qui était très « j'ai pas mal, j'ai besoin de personne, je suis capable, je vais y arriver ». Puis ça, j'ai un peu déconstruit ça via une super coach que j'ai eue en milieu de travail où j'ai appris à davantage dire des fois « je le sais pas, j'ai pas la réponse, est-ce que quelqu'un peut m'aider avec ça? » Et toute cette ouverture à être parfois imparfaite, vulnérable, à avoir besoin des autres, a amené la possibilité d'avoir un roman aussi vulnérable que celui-là.
1: OK. Et est-ce que devenir mère t'a rendue meilleure écrivaine ou simplement une écrivaine différente?
2: Meilleure, je sais pas, ça serait pas à moi de le dire, mais différente, assurément.
1: Moi, je dirais meilleure.
2: Oh, merci.
1: Ah oui, moi, je trouve qu'il y a comme une coche supplémentaire. J'ai l'impression que la maternité t'a amené quelque chose que t'avais peut-être pas avant.
2: Complètement. Mais c'est ce que... Oh, j'ai accroché le fil, j'espère que je fais pas du bruit. Oui, mon éditeur, quand je lui ai amené Prendre son souffle, il m'a dit qu'il m'attendait pas là du tout. Parce que ma plume, dans les trois romans précédents, avait été très chirurgicale, très froide, assez esthétique, mais ça plongeait pas dans le cœur des émotions. Puis avec Prendre son souffle, tous les lecteurs, mais j'allais dire toutes les lectrices, parce que c'est beaucoup des lectrices, m'ont dit qu'elles avaient fondu en larmes
1: clairement
2: pendant des heures en lisant ce livre. Alors manifestement, il y a quelque chose d'émotif qui s'est débloqué. Et pour moi, c'est la maternité qui a fait ça. L'espèce de... Je pense que j'étais quelqu'un qui laissait peu de place à ses émotions avant, puis je me suis rendu compte qu'il y avait comme des canaux qui s'étaient ouverts en devenant mère, peut-être parce que tout à coup, il n'y a plus juste moi qui est en cause ou en danger. J'ai peur pour mes enfants. Mm-hmm. Quand le monde est difficile, c'est à elle que je pense. Puis ça s'est manifesté dans plein de détails de ma vie où je peux écouter Révolution maintenant puis pleurer. Là, la danse contemporaine, ça m'émeut à un autre niveau. J'écoute un Walt Disney puis je pleure. Ça a vraiment débloqué des canaux d'émotion. Puis ça, je pense que ça transparaît dans ma plume de quadragénaire versus ma plume de vingtenaire même.
1: Et le livre est sorti pour la journée du 12 août. J'achète un livre québécois. Il s'est retrouvé dans les palmarès. Ça a été en réimpression. Alors, j'ai l'impression que tu as dû avoir beaucoup de commentaires de femmes qui t'ont lu, à qui ça a fait grand bien, ce livre-là.
2: Oui, c'est le fun parce que je reçois beaucoup de messages, tant de femmes qui ont des enfants que de femmes qui en ont pas. Mm-hmm. Puis je pense pas que c'est un livre qui est écrit seulement pour les mères. Ça amène à réfléchir aux choix dans l'ensemble, puis à la satisfaction qu'on a envers notre vie, à notre pouvoir de la changer. L'histoire d'amour peut plaire à tout le monde aussi là-dedans. Mais il y a quand même beaucoup de mères qui m'ont écrit pour me dire « Ah, je me suis sentie vue. Tes mots tes phrases ont mis des mots sur des choses que je ressens. » Ça me fait plaisir parce que c'était un peu l'intention aussi.
1: Dirais-tu que tu as écrit le livre que toi, tu aurais voulu lire?
2: Oui.
1: Oui?
2: Oui, bien, c'est toujours un peu ça. Je sais pas, j'écris-tu les livres que je voudrais lire? J'écris les livres que j'ai besoin d'écrire, je pense, avec ce qui m'habite à ce moment-là. J'essaie qu'il y ait une authenticité dans ce que je fais puis que ça parte de quelque part d'assez viscéral, en tout cas maintenant à l'âge que j'ai. Puis ça fait en sorte que... C'est drôle parce que je bifurque un peu, mais beaucoup de gens m'ont dit « Ah, est-ce que t'as eu peur que les gens te suivent pas dans ça après prendre son souffle? » Parce que là, c'est pas la tragédie, c'est mm-hmm. pas les larmes, c'est pas aussi propre à faire pleurer. Puis je me suis posé la question, tu sais, mais reste que... La réponse que moi j'ai trouvée qui a monté, c'est oui. Si j'essaie de répliquer une recette qui a eu du succès, là je perds cette authenticité-là. Ce que je veux, c'est que les gens sentent que c'est habité comme texte, que ça vient d'une place profonde et sentie. Puis quand on commence à essayer de faire une recette marketing parce que ça a eu du succès, c'est sûr qu'on perd ça.
1: Mais celui-là, c'est le plus proche de toi, de
2: assurément.
1: Tout ce que tu as écrit. Là.
2: Assurément, mais j'ai l'impression que quand je regarde la courbe de mes 5 romans, c'est une courbe qui se rapproche de plus en plus de moi. Le premier était extrêmement loin. C'était 100% de la fiction. Un livre très champ gauche, La Juge.
1: À part le fait que tu collectionnais les souliers.
2: À part mon amour des talons hauts qui était 100%, ça m'appartenait, mais c'est pas très émotif, ça.
1: Mais
2: il était plus loin. Après, le second, c'est le seul personnage masculin que j'ai mis mm-hmm. en vedette dans un roman. Pleine de toi, déjà, ça se rapprochait un petit peu. J'ai mis ma peur de la maternité dans Pleine de toi. Puis là, Prendre son souffle, c'était un couple que j'ai côtoyé, qui a inspiré le livre. Fait que c'est comme si tous mes livres se rapprochent de plus en plus de moi. Je sais pas si je vais finir par faire comme de
1: l'autofiction.
2: Oui. Ou même quelque chose d'autobiographique. Là, on verra où ça me mène.
1: Mais moi, j'ai envie de te demander, Geneviève, où tu trouves le temps d'écrire? Parce qu'on l'a dit, tu es une professionnelle dans le milieu de la publicité. Tu es maman de 3 enfants, une amoureuse. Tu as des amis. Où trouves-tu le temps d'écrire là-dedans?
2: Bien, là, c'est récent, mais maintenant, j'ai une discipline très établie qui facilite les choses. J'ai un soir par semaine qui est consacré à ça. Un soir où, après le bureau qui finit à peu près à 5 heures, je rentre pas à la maison, puis la soirée est 100% consacrée à écrire. Puis ça me donne une... J'aime l'espèce de hiatus que ça crée parce que j'écris, puis ensuite, j'ai 7 jours où j'écris pas, mais où je sais ce que j'ai écrit, puis je sais qu'une autre soirée d'écriture s'en vient, puis là, je prends des notes, j'accumule des pensées, des constats, des réflexions, puis quand j'arrive à la prochaine soirée d'écriture, je suis alimentée pour repartir. Fait que j'aime ce que
1: où?
2: Ça fait.
1: Dans un café?
2: Ben,
1: tu restes au bureau?
2: C'est temps-ci, je me cache au bureau.
1: Mais c'est correct?
2: Oui, quand tout le monde s'en va, ben, je me cache au bureau. Parfois dans des cafés aussi, j'aime beaucoup certains cafés de Montréal.
1: Tu fais ça parce que c'est important pour toi de garder une place pour l'écriture?
2: Bien, j'ai réussi à le ramener parce qu'entre Pleine de toi et Prendre son souffle, il y a eu 8 ans d'absence mm-hmm. quand même, ce qui fait que la plupart des gens pensent que Prendre son souffle est mon premier roman. Je vois beaucoup de bookstagrammeuses poster son deuxième roman pour celui qui vient de sortir. Puis je suis comme, non, c'est le cinquième.
1: Il y a même des libraires, moi, qui me disaient justement, c'est son deuxième roman. Je suis comme, non, c'est son cinquième.
2: Mais c'est parce que les autres datent vraiment de plus loin. Fait qu'il y a eu 8 ans d'absence. Puis dans ces années-là, c'était vraiment les années des bébés, de la petite enfance, la pandémie, tout ça. J'ai eu de la difficulté à ramener l'écriture. Puis quand je le ramenais, c'était tellement sporadique, c'est pas possible d'écrire puis de laisser passer 3 mois puis de replonger, mm-hmm. ça fonctionne pas. Alors maintenant, là, c'est là que je te disais que je commence à avoir un peu d'air avec l'âge de mes enfants. Ça se peut de dire un soir par semaine, on se passe de maman. Des fois, c'est la catastrophe, c'est donc bien dramatique que je sois pas là, mais c'est établi, elles le savent, elles entendent, c'est ma soirée d'écriture très souvent. et tout le monde accepte ça, mon chum me supporte là-dedans.
1: Bravo là-dedans, parce que je te vois avoir les yeux brillants quand tu parles de cette soirée-là d'écriture.
2: Oui, c'est comme un cadeau que je me fais. C'est vraiment un cadeau que je me fais, cette soirée d'écriture-là.
1: Bravo de l'avoir fait.
2: Merci.
1: Si tu me permets, Geneviève, on s'arrête et au retour, je veux qu'on parle de ton ou de tes coups de cœur littéraire.
2: Parfait.
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1: On est maintenant rendu au segment des coups de cœur littéraires de mon autrice invitée de la semaine, Geneviève Janelle. Qu'est-ce que tu as envie de présenter aux auditeurs?
2: Ben, j'ai comme deux types de coups de cœur différents. D'un côté, j'aime beaucoup les écrivaines qui ont un sens de l'écriture un peu tordu à punch, qui s'approche un peu de ce que j'aime faire moi-même. Je pense à Mona Awad, qui est une Canadienne anglaise, mais qui est traduite chez Québec-Amérique par Marie Franklin. Très bien. Ses romans Lapin, Rouge et Tout est bien, c'est des romans qui m'ont marqué tous les trois. C'est mon éditeur Stéphane Dompierre qui m'avait parlé de Lapin. Il a dit « Tu vas aimer ça ». Effectivement, il me connaît bien.
1: C'est très bon.
2: C'est très inusité. On parlait de réalisme magique. Dans ce cas-ci, ça dérape complètement dans la magie. Mais j'aime comment elle réussit à l'amener dans une trame qui reste crédible et véridique. Dans Rouge, c'est un peu l'obsession de la beauté, la quête de la beauté, jusqu'où ça peut aller, mais ça dérape complètement. Tout est bien, ça traite plutôt de la douleur chronique des femmes qui est souvent ignorée, mais pour se sortir de cette douleur-là, jusqu'où va-t-elle aller? Alors, je trouve que Mona Awad, elle a une voix unique qui me plaît à chaque fois. Jamais je suis déçue. Alors, je recommande fortement ses livres. Et dans la même catégorie, toujours une recommandation de Stéphane, Laura, là, je dis toujours mal son nom, je pense que c'est Kaczynski. Laura Kaczynski, je vais dire, qui a écrit une petite pépite qui s'appelle Esprit d'hiver. Tous ses romans sont bons, elle aussi, mais Esprit d'hiver, c'est une espèce de huis clos dans une ambiance étrange qu'on suit tout le long pour découvrir juste à la fin ce qui s'est passé et pourquoi. Puis le genre de livre qu'on referme en se disant « Oh my God », une fin qui nous laisse sans mots. Alors,
1: Moi, je me rappelle que tu m'en avais parlé à la première émission que tu étais venue à Samedi de lire. Et j'ai lu ce livre-là il y a à peu près 2-3 ans. Et la fin de ce livre-là...
2: C'est incroyable, hein?
1: Oui,
2: Non, c'est incroyable. Puis ces deux autrices-là, je trouve qu'elles sont vraiment dans ce pool de... Comment dire? Ce type de roman qui m'accroche à 100 %. Puis c'est drôle, j'ai découvert il y a quelques semaines que Laura Kaczynski est née exactement la même date que moi, 20 ans avant moi.
1: Wow!
2: Alors, on a une parenté littéraire quelque part que j'aime à croire.
1: Et quelle place la lecture occupe dans ta vie, Geneviève? Parce qu'on le dit, t'es une femme très, très occupée avec plein de fonctions.
2: Je trouvais ça difficile parce qu'il y a eu un moment où je lisais moins parce que je lisais beaucoup dans les transports en commun. Puis il y a quelques années, j'ai 100 % flippé vers le vélo, que j'adore. J'adore me déplacer à vélo, mais ça a fait en sorte que ce moment de lecture-là est disparu de mon quotidien. Et j'ai réussi à le ramener avant de dormir. Puis je suis quelqu'un qui a un peu de difficulté à s'endormir. Mon cerveau part dans toutes les directions. Et un petit 20 minutes, 30 minutes de lecture avant de me coucher, on dirait que ça m'apaise. Puis ça me permet d'avoir toujours un livre en cours. Ça va pas au rythme que je voudrais. En vacances, je lis des livres au complet à vitesse grand V, mais sinon, c'est ce petit moment-là de lecture.
1: Mais c'est des livres quand même prenants dont t'as parlé. T'arrives à dormir après avoir lu quelques pages?
2: Le problème, c'est que j'arrive pas à les lâcher quand ils sont trop bons. Puis là, des fois, je veux pas me coucher trop tard. Puis là, c'est la difficulté. C'est vraiment, mon Dieu, il est minuit, il faut que j'arrête de lire.
1: Mais qu'est-ce que tu lis en ce moment? Je suis curieuse.
2: Là, je lis Martine Delvaux. Il faut beaucoup aimer les femmes qui pleurent.
1: Oui, exactement.
2: Oui, c'est ça, hein, le titre. Oui, c'est ce que je suis en train de lire.
1: Et comment tu choisis tes lectures? Est-ce que tu vas dans une librairie, puis dépendamment du titre, de la page couverture, qu'est-ce que tu cherches dans un roman?
2: J'aime la littérature des femmes. Je l'ai dit récemment, là, souvent, je cherche des thèmes qui me rejoignent, j'ai des thèmes qui m'habitent, des pensées qui m'habitent, puis je cherche une expérience de résonance avec ce que d'autres écrivent, un peu comme j'ai voulu l'offrir à d'autres femmes avec mon roman. Fait que souvent, je vais lire en arrière, puis après quelques phrases, je sais si ça me plaît ou pas. J'aime lire la première phrase d'un livre aussi. C'est un petit péché, une petite habitude que j'ai. On dirait que j'aime ça que la première phrase m'accroche.
1: Hélène Spitz, justement, dont tu parles, est-ce que tu la travailles vraiment beaucoup? dans ton cas, toi. Je me rappelle pas de ta première phrase dans Exploser tout bas.
2: C'est quoi ma première phrase dans Exploser? Ah oui, oui, c'est un jour j'ai réalisé que je n'existais plus ou quelque chose comme ça, ça s'approche de ça.
1: Attends, je vais le trouver. Hier, j'ai réalisé que je n'existais plus.
2: Voilà.
1: Wow! Est-ce que tu travailles ça longtemps?
2: Bien, c'est pas que je le travaille longtemps, mais je trouve qu'elle est importante. Fait que souvent, c'est l'impulsion de départ du roman, puis je trouve que ça donne un peu le ton à la suite. Comme j'aime les lire dans les livres des autres, je leur accorde une importance dans mes livres aussi.
1: Et moi, j'ai envie qu'on parle des pages couvertures de tes livres, parce que Prendre son souffle, c'était une femme sur un tremplin. Là, dans ce cas-ci, on est dans la piscine. Y a-t-il un lien à faire avec l'eau?
2: Oui, bien, c'est drôle, hein? C'était même pas... Au début, c'était pas si intentionnel. Finalement, plus on avançait avec différentes options pour la couverture d'Exploser tout bas, puis plus on aimait qu'il y ait une petite parenté entre ces deux romans-là, que les gens puissent... pas voir une collection Geneviève Janel, mais un petit lien de parenté. Mais c'était pas voulu que cette plongeuse qui est en haut sur le tremplin d'en prendre son souffle soit rendue sous l'eau dans Exploser tout bas. Mais j'aimais cette image comme il y a une piscine dans le roman, puis que la femme se sent complètement submergée, cette image d'une femme sous l'eau. Je trouvais que ça correspondait bien.
1: On l'a dit tantôt, tu travailles en publicité, l'image est très importante dans ton cas. Est-ce que tu es impliquée dans la page couverture de tes romans?
2: Oui, je suis impliquée, je m'en mêle beaucoup, j'ai toujours aimé ça. Mais Stéphane Dompierre, mon éditeur, a aussi des opinions très arrêtées sur les pages couvertures, sur les C4. Il accorde beaucoup d'importance, puis avec raison, je pense, parce que c'est l'outil de marketing numéro un du livre, sa couverture. Comme des gens achètent une bouteille de vin à l'étiquette, parfois les couvertures peuvent faire acheter des livres sans même lire en arrière.
1: Et le titre, Exploser tout bas, est-ce que c'est venu rapidement?
2: C'est venu assez rapidement. Puis c'est drôle, c'est la première fois que Stéphane a gardé le titre que je lui ai soumis, je pense. Mais pendant longtemps, le titre de travail, c'était « Je veux tout ». Parce que c'est un personnage qui veut tout, qui veut la maternité, qui veut la liberté, qui veut la vie sociale, qui veut la carrière. Puis je trouvais que ça correspondait bien. Puis à mesure que ça a avancé, quand le prologue a été écrit, il y avait cette phrase-là, « Exploser tout bas », que je trouvais très forte pour condenser ce sentiment-là. Puis c'est comme ça que je l'ai soumis à mon éditeur. Puis des fois, il est comme, oh, je sais pas si ça va être ça le titre. Ah oui, je l'aime finalement. Fait qu'on est resté avec Exploser tout bas.
1: J'ai l'impression que pour toi, en tant que publicitaire, le titre, il doit être punché, il doit être accrocheur, on doit s'en rappeler.
2: Oui, quand même. Je trouve ça important. J'y pense beaucoup. Mais dans le cas de Prendre son souffle, c'est arrivé tard, ce titre-là, parce que ce roman-là s'appelait Attendre la vague. Et non, même pas. Quand je l'ai soumis à Stéphane, je crois que ça s'appelait « Le délitement ».
1: Oh!
2: Ce qui est un peu soutenu, littéraire, pas super compréhensible pour la majorité des gens. Je comprends qu'il m'a challengé là-dessus. Puis après, on avait choisi « Attendre la vague », mais si on se rapporte, il est sorti en 2022. On le travaillait en 2020 et 2021. On était en pleine crise de COVID. Et là, tout le comité littéraire chez QA a dit « Attendre la vague ». On parle de la cinquième vague en ce moment. On peut pas sortir un livre qui s'appelle comme ça. On dirait qu'on attend l'autre vague de COVID. Puis j'étais comme, oh mon Dieu, effectivement, c'est pas très vendeur. Et c'est là qu'on est arrivé à Prendre son souffle, qui, je pense, est un meilleur titre.
1: Oui, vraiment, un très, très, très bon titre. Et moi, j'ai envie de te demander, comment c'est qu'on retrouve pas ta photo sur la quatrième de couverture?
2: Mais ça, je pense que c'est une question du graphisme de Québec-Amérique. Je pense, cette collection-là, littérature d'Amérique, il y a jamais les photos des auteurs. Je sais pas, j'ai pas de réponse. On pourrait demander à ma maison d'édition, mais je pense que ça fait partie de leur grille graphique.
1: Et est-ce qu'il y a un roman ou un livre que tu as envie de lire, là, qui est sur ta pile, qui t'attend à la maison?
2: Il y en a plein. Il y en a plein. Il n'est pas sur ma pile à la maison. J'aimerais... Ben là, en fait, j'ai La maison Durand Lynch de Alexis Morin, que ça fait un bout de temps que je veux lire, qui devrait être mon prochain.
1: Le tome 2 s'en vient là, dans les prochains mois.
2: Je me dépêche quand même. Mais il y a plein de belles sorties cet été que j'ai notées. Les filles et les monstres d'Elisabeth Lemay. J'ai plein de livres que j'ai envie de lire. J'ai beaucoup plus de livres sur ma liste que de temps pour les lire, je dirais.
1: Mais merci beaucoup, Geneviève, pour les belles suggestions. On s'arrête pour la chronique littéraire et on se retrouve pour la conclusion de l'émission.

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1: C'est maintenant temps de la chronique littéraire en compagnie de Léa Artémise. Bonjour, ça va bien?
2: Bonjour Amélie, ça va bien et toi?
1: Très très bien, et on commence ce mois-ci avec J'habiterai le vent de Elisabeth Barry Lessard, publié chez Urtubise.
2: Alors donc, Elisabeth Barry Lessard, les jeunes lectrices la connaissent bien puisqu'il s'agit en fait de l'autrice des séries Ma vie 2 et La Chose. J'habiterai le vent, c'est son tout premier roman pour jeunes adultes. Donc, pour vous parler un peu de l'histoire, donc, alors qu'elle donne naissance à sa fille Gisèle, Ella apprend que son chum, William, pourtant excessivement investi dans les cours prénataux et dans les préparations de la chambre du bébé, a pris la poudre d'escampette, genre à la maternité, comme ça, il s'est carapaté, elle le trouve nulle part. Et donc, du haut de ses 19 ans, elle se retrouve toute seule dans leur petit appartement de Québec à ramasser les miettes de leur vie commune, tout en essayant de décoder les pleurs de son nouveau bébé.
1: Oh!
2: Et c'est alors que, sortie de nulle part, la famille de Will n'était vraiment pas proche de sa famille, on ne parlait pas du tout avec Ella. Et en fait, la famille de Will contacte Ella et l'invite à s'installer quelques semaines dans leur maison du lac Saint-Jean. Donc elle est d'abord très hésitante et finalement elle accepte. Et là-bas, bercée par les ondes du lac, elle apprend que les liens qui unissent les membres d'une famille se forgent à travers le temps sans nécessairement passer par le sang. J'aime beaucoup cette phrase qui dit qu'il faut un village pour élever un enfant. Mmh. Et en fait, dans ce roman, aussi mordant que tendre, Elisabeth Barry Lessard, elle nous prouve qu'il faut également tout un village pour vivre au quotidien, qu'on soit enfant ou adulte, continuer de grandir et apprendre ensemble à prendre soin des autres.
1: Ça me donne vraiment envie de le lire. Ça s'intitule « J'habiterai le vent » de Elisabeth Barry Lessard, publié chez Urtubise. On poursuit avec « Piscine Versailles » de Julie Etu, publié chez Loméac Jeunesse.
2: Oui, donc c'est ça. Donc on continue dans la jeunesse avec le 7e roman de Julie Etu. Donc derrière son appellation clinquante, la piscine Versailles est une oasis de rien du tout, un minuscule îlot de verdure et de fraîcheur juché au milieu des tours d'habitation à loyer modique en plein cœur de Longueuil. Donc au début du roman, on apprend qu'on est au début des années 90, Amour a 16 ans et elle ne va pas bien du tout. Quelques temps plus tôt, sa vie a basculé sans qu'on sache réellement ce qui s'est passé. Elle ne parle plus à sa meilleure amie Sophie et elle s'apprête à passer son été à regarder, du haut de sa chaise de sauveteuse, le monde errer entre le béton mouillé et les balançoires rouillées. Recroquevillée à l'intérieur d'elle-même, Amour cherche à disparaître entre les mailles d'acier des clôtures, diluées dans le chlore et les cris des enfants. Puis elle rencontre Jacob, un collègue sauveteur, qui l'initie au slam. Alors là, c'est la révélation pour elle. Elle apprend à faire bouger les corps au rythme de ses mots et à faire sortir ses propres mots M-A-U-X. Avec une plume incisive, Julie Etu nous expédie en plein cœur des années 90, et on aime ça, et surtout en plein cœur de l'adolescence, qui apparaît comme une époque fluo, pétrie de violence et de beauté brute.
1: Ça s'intitule « Piscine Versailles » de Julie Etu, publié chez Loméac Jeunesse. On y va avec « Margaret Town » de Gabrielle Zévin, publié chez Fleuve Édition.
2: Donc, Gabrielle Zévin, pour la resituer, c'est l'autrice du très remarqué « Demain et demain et demain », paru en 2022. Et en fait, Margaret Town, initialement paru en 2005 en anglais, c'est son tout premier roman qui est traduit pour la première fois en français. Et dans ce texte protéiforme, construit comme un conte, elle explore avec fantaisie la mémoire d'un homme, dévoilant les multiples facettes de la femme qu'il a jadis aimée. Margaret Town, donc le personnage et pas la ville, est le grand amour de N. C'est tout ce qu'on sait de lui, il s'appelle N. Point. À son grand regret. Car il n'a jamais su combien il y en avait exactement des Margaret. N est professeur assistant en raisonnement moral à l'université quand il rencontre Maggie, une étudiante un peu loufoque et fantasque, qui l'invite à le rejoindre sur une pile de matelas. Comme un peu la princesse au petit pois.
1: Ah, ben oui.
2: Et là, il tombe instantanément et éperdument amoureux. Alors que leur relation se concrétise, Maggie entraîne Anne à Margaret Town, la ville, où vivent toutes les autres femmes de sa famille, la vieille Margaret, Marge, May et la petite Mia. Donc, dans la ville de Margaret, Anne apprend à ses dépens que tomber amoureux d'une town, la personne, pas la ville, n'est pas sans conséquence, et qu'aimer Maggie, c'est accepter d'aimer toutes ces femmes à la fois. C'est un roman drôle et divertissant qui se moque joliment de l'amour et de la raison.
1: On rappelle le titre « Margaret Town » de Gabrielle Zévin, publié chez Fleuve Édition. On y va maintenant avec les archives mélancoliques de Myriam Bourgeois, publiées chez Nouvelle Adresse.
2: Donc, évoluant dans le monde d'usine depuis 2013, Myriam Bourgeois explore par la bande dessinée la nature des relations humaines, la construction de la mémoire et la forme des émotions qui tissent nos univers intérieurs. Dans ce récit illustré à la première personne, elle puise dans ses archives intimes et part à la rencontre de six incarnations d'elle-même à différents moments de sa vie. Les artefacts de son existence apparaissent rigoureusement documentés, encadrés ou rassemblés dans des vitrines comme des objets d'un musée témoignant des évolutions de son rapport à son propre corps et aux autres. Ce petit livre, en fait, il est très déroutant. Il est déroutant par sa forme très travaillée qui nous invite à visiter, à revisiter chaque temporalité de la vie de l'autrice pour saisir la complexité de l'exposition qui se déploie sous nos yeux. Et cette expo, loin d'être intime, elle révèle et elle triture les travers et les excès de notre époque. Et là, je vais parler par exemple du culte de la minceur, de la performance ou encore de l'obsession des normes. Et le tout s'achève joliment par une porte de sortie et une affirmation solennelle. S'aimer, c'est un art, et comme tous les arts, ça prend du temps.
1: On rappelle le titre, Les archives mélancoliques de Myriam Bourgeois, publié chez Nouvelle Adresse. Et là, on termine avec La sélection naturelle de Patrick Nicole, publié au Cartanier.
2: Donc, le tout dernier roman de Patrick Nicole s'articule autour du personnage de Christian. Christian, c'est un professeur de géographie, un intello, tout juste retraité, qui saute dans la retraite avec un peu de réticence. En fait, il la vit même plutôt mal. D'autant plus que Carmen, sa conjointe, qui est conservatrice dans un musée, elle semble s'épanouir dans des activités diverses et variées. Et donc, lors d'une soirée qui passe avec des amis, qui est plus qu'arrosée, Christian, vraiment à bout et puis bien aviné, s'en prend violemment à un fanfaron réactionnaire. Et là, sans savoir réellement ce qui s'est passé, sa victime, entre grosses guillemets, est vivante ou morte, il prend la fuite, le pensant mort quand même. Et donc en cavale, il est recueilli par un groupe d'activistes écolos déterminés à exterminer les riches par tous les moyens, même les plus radicaux. Donc alors forcément, avec cette violence qui semble le caractériser, Christian, c'est un peu une recrue idéale, on va dire. Donc avec Christian, Patrick Nicole continue ici de creuser l'origine du mal-être d'un intellectuel vieillissant, pétri d'idéaux et d'idées, qui ne parviennent pas à arrêter le temps et à le sauver de ce qui s'apparente probablement à de la démence. Donc c'est un roman habile et grinçant qui dresse un portrait tragicomique de notre époque, de ses vices et surtout de ses contradictions.
1: On rappelle le titre, La sélection naturelle de Patrick Nicole, publié au Cartanier. Merci beaucoup Léa pour les belles suggestions.
2: Merci Amélie.
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2: On est déjà rendu à la conclusion de l'émission en compagnie de mon autrice invitée de la semaine, Geneviève Janelle, où on a parlé de son plus récent roman Explosé tout bas. Et j'ai envie de te demander, Geneviève, tu refuses qu'on t'appelle une superwoman. Pourquoi ce mot te met-il autant mal à l'aise?
3: Ça me met mal à l'aise parce que je trouve que ça laisse penser qu'il y a un super pouvoir derrière le fait d'accomplir plein de choses en même temps. Puis je comprends le réflexe des gens sont... T'as une carrière, t'écris, t'as des enfants, tu réussis à tout conjuguer, superwoman, puis c'est comme si ça enlevait tout l'aspect du travail et du sacrifice qui est nécessaire pour arriver à conjuguer tout ça, toutes les difficultés, la douleur que ça implique, ça devient juste un super pouvoir. Toi, t'as ce super pouvoir de tout conjuguer, puis j'aime à dire que les heures dans la journée sont les mêmes pour tout le monde, puis si... J'ai tout ça. Il y a des choses que j'ai pas inévitablement.
2: T'as là, dû
3: j'ai
2: couper ailleurs.
3: Oui, parfois dans le sommeil, beaucoup dans la consommation de séries télé ou les moments de détente ou du temps avec mon chum, avec des amis. Il y a des sacrifices qui viennent avec ça. C'est juste des choix qui sont peut-être plus visibles que d'autres.
2: C'est quand tu fais entrer quelque chose, il faut absolument que tu en
3: enlèves. Il y a quelque chose qui sort. C'est ça, c'est inévitable.
2: Et qu'est-ce que tu voudrais que les gens retiennent après avoir lu ton roman?
3: Oh, c'est tellement une bonne question. Je sais pas, qu'est-ce que t'as retenu, Amélie, toi?
2: Hey, c'est une bonne question. Je pensais pas que t'allais me renvoyer la question.
3: C'est toi qui es en entrevue, soudain.
2: Ben, je pense que... Hey, c'est une bonne question. Ben, je dois t'avouer que moi, j'ai pas d'enfant. J'en ai toujours voulu, puis finalement, la vie a fait que j'en ai pas eu. Puis on dirait que ça me disait, ah, mais peut-être que t'as fait un bon choix de te faire une bonne enfant.
3: C'est ça que je voulais pas que ça fasse.
2: Mais en même temps, je trouve ça beau. Je sais pas, c'est une bonne question.
3: Je pense que j'aimerais que les gens...
2: Mais je pense de faire la paix avec les choix que la vie... qu'on a pris ou que la vie a pris pour nous, puis d'accepter, puis de savourer ce qu'on a peut-être.
3: Oui, d'apprécier, puis d'assumer les choix qu'on a faits, puis la vie qu'on a choisie, de l'embrasser comme on l'a choisi, en sachant qu'il n'y a pas de vie parfaite, mais que dans les choix qu'on fait, il y a de nous, puis il y a de ce qui nous construit. Puis je pense que c'est ça que j'aimerais qu'il y ait.
2: Mais ça, je m'étais écrit une petite phrase pour clore sur le sujet. Alors, on pense notre vie à choisir, puis à imaginer les chemins qu'on n'a pas pris. Est-ce que le vrai défi, finalement, ce n'est pas de faire la paix avec toutes les vies qu'on ne vivra jamais?
3: Mais tu vois, tu l'as, ce qu'il faut retenir de mon roman. Oui, il faut embrasser la route qu'on a choisie puis arrêter de se demander s'il y aurait pu avoir mieux. La meilleure, c'est celle qu'on a construite.
2: Et qu'est-ce qui s'en vient pour toi dans les prochains mois, Geneviève? La tournée peut-être dans les salons du livre pour aller à la rencontre des lecteurs?
3: Oui, les salons du livre, assurément. J'ai un livre jeunesse qui sort cet automne qui s'appelle « Bébé en fuite dans Montréal », qui est un livre qui me tient beaucoup à cœur.
2: Est-ce que c'est inspiré de tes filles?
3: C'est basé sur ma plus jeune qui, justement, étant la troisième, quand elle était bébé, on avait des fois pas assez de mains et de yeux pour suivre tout le monde dans la maison. Et dès qu'on regardait pas, elle essayait de se sauver. On était comme, voyons, elle est rendue où? Puis elle était toujours partie. Alors, je me suis plus à imaginer si réellement elle avait pris la porte puis qu'elle s'était enfuie. Qu'est-ce qui serait passé dans Montréal avec ce bébé-là qui aurait exploré la ville? Puis j'aimais mettre dans cet album-là tout mon amour de Montréal, des lieux qu'on peut reconnaître, de mon quartier, des icônes un peu qu'on connaît tous dans la ville quand on est Montréalais. Fait que ça devient un album qui est le fun à lire pour les Montréalais, mais aussi pour tout le monde qui aime Montréal ou qui visite Montréal, un album avec lequel les touristes pourraient repartir en souvenir un peu de la ville.
2: Très belle idée. Alors, ça sort quand?
3: Ça sort, j'ai pas la date exacte, en novembre. Okay. Début novembre,
2: d'accord.
3: Si je ne m'abuse.
2: Est-ce que tu es active sur les réseaux sociaux pour les gens qui voudraient te faire des commentaires suite à la lecture de Exploser tout bas?
3: Oui, Instagram. Je dirais aux gens de cesser de me demander sur Facebook, car sur Facebook, c'est vraiment mes amis que je vois en personne et que je connais beaucoup. J'accepte pas plus largement sur Facebook, mais sur Instagram, on peut me suivre. Je parle de ce qui s'en vient et c'est Jen Janelle. Ben, avec deux N à Janelle, on oublie toujours
2: le
3: deuxième.
2: Oui, tout le temps, deux N, deux L.
3: Deux N, deux L.
2: Merci beaucoup, Geneviève, d'être dans l'émission.
3: Merci, Amélie, de m'avoir reçue. C'était vraiment toujours un plaisir de discuter avec toi.
2: Même chose pour moi. Grand plaisir. J'ai une copie d'Exploser tout bas à faire tirer. Alors, je vous invite à vous rendre sur le site Internet de l'émission, samedilire.com, dans l'onglet concours. Merci à vous à la maison. Passez une excellente semaine. Je vous retrouve la semaine prochaine pour une autre émission. Et entre-temps, vous pouvez nous suivre via Facebook, Instagram et sur toutes les plateformes de podcast. Bonne semaine. À la semaine prochaine.
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4: Salut, salut, salut! J'espère que vous avez passé une très belle semaine et c'est votre émission, le Cowboy urbain sur la route. Mon nom est Jason Dupuis et je suis vraiment un crackpot capoté de musique country western. Francophone, même précisément, et c'est ce que vous allez entendre au fil de cette émission de 2 heures. Merci d'être là avec moi à ce rendez-vous country. Ouais, c'est toujours un bonheur pour moi d'être assis ici en studio avec vous. Ben, pas avec vous, mais je veux dire pour vous. Ouais, c'est ça. Alors, on y va en musique. Une de mes chansons, écrite par Danny Boudreau, comme Paul Brunel, juste avant, Nick Beaudin nous chantait Cowboy des temps modernes, mais là, tout de suite, le grand Stephen Faulkner avec Cowboy de ville. Y'a un lien, là! Merci d'être là!

Ouais, ça, c'est ma première chanson que j'ai sortie sur les plateformes numériques, comme Paul Brunel. Et juste avant, ben, c'était Nick Beaudin avec sa chanson Cowboy des temps modernes. Et Stephen Faulkner nous chantait, lui, Cowboy de ville. Et c'est un peu dans ces deux chansons-là, ces trois chansons-là, l'essence du pourquoi je fais cette émission. Alors, on continue. Robbie Bolduc, autant que mon pick-up, Barbara Daris, Orchestra, Ramancheur, mais là, tout de suite, Conrad Stéphane, la grande hypocrite.

Robbie Bolduc avec sa chanson Autant que mon pick-up. Juste avant Barbara Daris Orchestra. J'aime beaucoup sa lecture de la musique country et ce qu'elle nous propose. Sa chanson, c'était Ramancheur et Conrad Stéphane, la grande hypocrite. Et ça fait du bien du country aujourd'hui. Alors voici Tom Chiquan et la première chanson qu'on a pu entendre de lui, Lady Mama, mais là tout de suite, Wild West, la loi des plus forts. Oh que oui!

0: encore. Mais je recommence.
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4: Salut, salut! C'est votre émission, le Cowboy urbain sur la route. Et mon nom est Jason Dupuis. Et vous savez, le country, c'est très large. Le country, ça part de la racine, Bluegrass, Zydeco. Après ça, ben, ça va dans le country folk, country rock, country pop aussi, qu'on connaît de plus en plus. Et le western aussi, qui est un dérivé, bien sûr, de la musique country. Bref, je fais jouer de tous ces genres de musique country, mais toujours en français et canadien aussi. Oh que oui! Alors, on y va! Un petit tour au Nouveau-Brunswick et au Manitoba francophone avec Beau Séjour, Paul et Marie-Paul. Tibi Liveau, Nouvelle-Écosse, Income Tax, mais là, tout de suite, Montana, t'as chien! Bonne boute, comme on dit. Merci d'être là.

Oui, Danny Boudreau du Nouveau-Brunswick et Jocelyne Baribeau du Manitoba francophone. Beau séjour, Paul et Marie-Paul. Juste avant, Nouvelle-Écosse, petit Billy Vaux, Income Tax et Montana, aussi en partie québécois et Nouveau-Brunswickois. Tant de chien, vent de bout. On continue, on s'en va en Gaspésie avec Alex et Caro, fou. Étienne Dupuis, mes cordes sont rouillées, mais là tout de suite, l'Outaouais. Carole Renaud, une fin de semaine sur deux. Quelle belle chanson!

Alex et Caro de la Gaspésie. Fou! Étienne Dupuis aussi de la Gaspésie qui nous chantait « Mes cordes sont rouillées » et Carole Renaud et sa magnifique chanson « Une fin de semaine sur deux » qui est la réalité de beaucoup de gens, qui de couples qui sont séparés, qui ont des enfants et puis qui ont leurs enfants une fin de semaine sur deux. Alors, Gueule de bois nous chante « Travailler », mais là tout de suite le grand Bourbon Gautier, « Tu m'as manqué ». Oh que oui!

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6: Salut, salut! Et oui, c'est votre émission, le Cowboy urbain sur la route. Et mon nom est Jason Dupuis. Et là, ben, c'est la deuxième... Excusez-moi, j'ai un chat dans la gorge. C'est la deuxième partie de l'émission. Et c'est toujours vraiment excitant pour moi, toutes les semaines, de faire un choix dans mon immense discothèque de chansons country francophones d'un peu partout au Canada. J'adore faire ça. Et puis, merci d'être à l'écoute et de choisir votre radio préférée, bien sûr. Alors, on y va. Sam, l'autoroute 25, juste avant Véronique Labbé, qui porte plusieurs chapeaux, est productrice, chanteuse. Alors, on va entendre une minute, mais là, tout de suite, SV Ray. Chez Simone. Ah, c'est de même que ça se passe chez Simone. Ouais!
7: OK.

Ouais, Sam, qu'on vient d'entendre avec sa chanson L'autoroute 25. Véronique Labbé, juste avant, avec Une minute. Et mon ami SV Ray, chez Simone. Véronique aussi, c'est mon ami. Alors, on continue avec la sympathique et talentueuse Léa Jarry, de bord en bord. Le Real Country Band, le medley d'Amérique, mais là, tout de suite, le grand Rolando, la vie est belle. Ah, qu'il a raison!

Léa Jarry est capable d'une grande sensibilité. On la connaît plutôt pour son country pop. Mais là, quelle belle chanson de bord en bord qu'on vient d'entendre. Juste avant, le réel country band qui nous faisait un medley d'Amérique et le grand Rolando qui est à la retraite des bars, en tout cas, après avoir en avoir autant fait. Et là, on écoutait La vie est belle. On continue à cajer un Squeezy Box. Mais là, tout de suite, Danny Boudreau. Faut se réveiller.

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9: Salut, salut! Oh que oui, salut! C'est toujours votre émission et c'est la dernière partie pour cette semaine de l'émission Le Cowboy urbain sur la route. Mon nom est Jason Dupuis et vous pouvez écouter aussi la chaîne Franco Country de Stingray. Ça, c'est sur votre téléviseur, bien sûr. L'application sur le web aussi, je programme cette chaîne-là depuis déjà quelques années. Allez écouter ça, c'est essentiellement le même genre de country que vous allez entendre. Donc, pour cette dernière partie, ben, on y va avec Manon Bédard, recette de famille. Sarah Dufour, une chanson qu'on n'entend pas souvent et qui s'appelle Garde-chasse. Mais là, tout de suite, mes amis, Chris et Nancy, I Cowboy, l'ignorer.

Manon Bédard qu'on vient d'entendre avec sa chanson Recette de famille. Sarah Dufour, juste avant, avec Garde-chasse, une chanson très western que j'aime d'amour. Ouais, Sarah aussi, je l'aime. C'est mon ami aussi, Manon aussi, tout le monde est mon ami. Juste avant, c'était Ike Cobaye avec L'ignoré. Ah, on continue. Daniel Dan nous chante Oui, je t'aime. Laurence Douard, Le bonheur se chante. Et là, tout de suite, Laurence Jalbert, Où le vent t'emmène. Et ça, c'est tiré de son hommage à Nana Mouskouri. Merci d'être là.

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1: Oui, Daniel Dan et sa chanson « Oui, je t'aime ». Laurence Doire, juste avant « Le bonheur se chante » et la grande Laurence Jalbert qui nous chantait un hommage à Nana Mouskouri « Où le vent t'emmène ». Oui, et on va clore cette émission avec un grand, grand succès. C'est un retour en arrière, j'adore faire ça, de Claude Valade qui chante « Mets ta main dans mes cheveux ». Mais là, tout de suite, Cindy Bédard, ça passe ou ça casse et on se donne rendez-vous la semaine prochaine. Salut, bye!

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4: Eh bien, je suis là, je suis présente pour toi pour un segment de musique country, prête, pas prête, j'y vais. Donc voilà, Arpin Lépine qui commence l'émission avec Saint-Félix, la chanson qui, écoute, lui, prêt, pas prêt, j'y vais, il a réagi là, quand il a vu le succès monstre de sa chanson. C'est assez incroyable, il a dit à son boss, j'ai pas le choix, faut que je l'essaye. Et présentement, ben, il est en train de faire carrière et c'est fou, là. Les gens répondent vraiment à l'appel d'aller le voir en spectacle et à écouter sa musique. Mais on l'a à l'émission aujourd'hui, on commence l'émission avec lui. Voici la chanson qu'il a fait connaître, Saint-Félix.

de la nouveauté de Fred Dionne avec les Backroads et juste avant Ciao Bye de Laurence Saint-Martin qui tous deux en festival cet été vont rencontrer les gens. On en fait-tu de la route, hein? Clairement pour... c'est le fun, on voit le Québec clairement, mais on s'entend que c'est tellement des allers-retours que... je peux dire que après avoir vu que claque sa route, je pense que ou des dépanneurs, des restaurants, on connaît les spots, honnêtement, ça serait le fun d'avoir un peu plus de temps puis être capable d'aller vraiment voir votre petit platelin puis faire un petit bord de feu quelque part. C'est honnêtement ce qui nous manque quand on fait de la route puis de la tournée. C'est cool, je m'en vais en Gaspésie en fin de semaine. Ouais, non, mais tu vas voir la route, puis c'est tout. Ça m'est arrivé des fois d'être capable d'en profiter un peu plus, mais c'est dur à organiser parce qu'il y a tellement de routes qu'il faut que tu reviennes le lendemain, soit pour un spectacle ou pour la famille. C'est donc le fun de vous rencontrer, puis de vous dire bonjour après les spectacles, puis de prendre une petite bière, puis relaxer. Quand même, faut se le dire, c'est tout un beau métier qu'on a de faire de la musique pour vous autres. Et Trudy qui s'en vient en musique, « Toutes ces nuits perdues », c'est le titre de la première chanson en français qu'elle nous propose parce que d'habitude, on l'entend en anglais. Et là, quand même, elle qui est influenceur, qui clairement, si tu vas voir ses médias sociaux, elle propose plein de produits, elle est vraiment réactive sur les médias sociaux, puis elle est donc belle. Es-tu belle, cette fille-là? Mais honnêtement, de la rencontrer, elle a encore plus de charisme parce qu'elle est tellement fine. Tu sais, il y a une belle naïveté, mais en même temps, elle est super intelligente. Mais tu sais, la naïveté qui... Je sais pas, il y a quelque chose qui m'a marquée quand je l'ai rencontrée, puis je trouve ça le fun. Toutes ces nuits perdues, c'est le titre de la chanson qu'on écoute à l'instant. Alors, espace, c'est Franco New Country. C'est vrai!

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1: Justin Roy avec sa nouveauté ce soir, toujours à l'émission L'heure, espace et Franco New Country avec moi, Véronique Labbé. Juste avant, on entendait Léa Jarry avec Se marier en jeans. J'adore les idées qu'elle a des fois. Écoute, je suis pas mal sûre qu'elle s'inspire clairement des films d'amour qu'elle écoute. Il y a tout le temps un rêve, dans une bulle dans ses chansons. L'auteure-compositrice qui sera à l'Assaut, notamment cet été, c'est quand même pas rien comme festival. Blue Ridge Band qui s'en vient en musique avec une autre histoire, qui eux aussi vivent tout un rêve. Là, on s'entend que c'est quand même des big stars sur stage. Ils sont vraiment incroyables. Et plusieurs spectacles partout au Québec, mais même au Canada. Il y a des belles opportunités pour eux de gros festivals là, quand même. Ils vivent tout un trip de gars, vraiment. On les écoute à l'instant.

0: tard.
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Véronique Labbé pour l'émission L'Heure Espace Franco New Country. Encore plein de bonnes chansons country à le faire entendre juste avant. C'était Zach Chico avec Benji, avec la chanson Good Time, qui pour moi, c'est tellement un verre d'oreille, mais en même temps, ça met de bonne humeur. Puis me semble qu'on feel good. Ça nous tente de nous ouvrir une. En tout cas, présentement, là, je m'enligne sur le week-end, puis je te confirme que a good time pour moi. Et Gab Forêt, qu'on vient d'entendre avec Appel manqué, qui vient de sortir son nouvel album, plein de spectacles aussi cet été. J'ai comme plein d'images avec cette chanson-là. C'est comme... Tu sais, le bon gars avec sa blonde, mais qu'il appelle les appels manqués à succession. Tu sais, je sais pas, c'est comme cinématographique, cette chanson-là. Bref, beaucoup d'humour. Alexandre Junior Meunier qui s'en vient en musique avec son nouveau single « Comme dans le temps », juste après Francis de Grandpré. Reste avec moi.

Alors, je pars en musique country, Country City Boys avec Froid sans toi. C'était le titre de la chanson. Vince Lemire avec son grand succès qui le fait connaître. Tu sais, son grand succès, il y en a tellement d'autres aussi, on s'entend. Gars de talent, auteur-compositeur pour plein d'artistes, mais la chanson qui le fait connaître et qui a marqué clairement le son du New Country au Québec, on va se le dire, c'est On aime le whisky, puis monte le son.

0: Fortier qu'on vient d'entendre avec mon vieux, toujours à l'heure, Espace Franco, New Country. Avec moi, Véronique Labbé, on entend une chanson tirée de mon album Une Minute, qui est aussi le titre de cette chanson. On l'écoute à l'instant, puis je t'invite, il y a un vidéoclip avec cette chanson-là, si ça te tente de voir ça, avec ma petite famille, puis dans... Écoute, je trouve vraiment qu'il y a une belle luminosité dans ce clip-là. Faites avec beaucoup d'amour. Bref, j'ai bien hâte de te croiser aussi en chemin, en festival cet été. On écoute, voici cette chanson.
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1: Philippe Tremblay qui termine l'émission avec Rien que toi puis moi. Et je t'invite la semaine prochaine à être au même rendez-vous pour l'heure espace Franco New Country avec moi, Véronique Labbé. On termine avec Shotgun Yell du country rock de Mitch Jean. Bye bye, à la semaine prochaine.

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7: Bonjour et bonne semaine. Surtout, bienvenue au palmarès acadien country de l'Arcan. Diane Richard qui se joint à vous pour une émission plus ou moins spéciale, puisque c'est ma dernière émission. Oui, après de nombreuses années, je passe le flambeau à quelqu'un d'autre. Ça m'a fait plaisir d'être avec vous durant ces dernières années. Un décompte qui n'a aucune nouvelle entrée cette semaine. Par contre, une pièce qui fait un retour et sans plus tarder, la voici puisqu'elle fait son retour au numéro 10.

0: Elle était au numéro 2 la semaine dernière, se retrouve au numéro 9 cette semaine. Moyenne Rig qui venait de nous chanter « On va fêter ce soir ». On se tourne maintenant vers la 8e position. C'est une baisse d'une pour Andy Bast. Le voici avec « Se retrouver ».
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Snow Row, La famille Leblanc, une pièce qui augmente de la 9e à la 5e position cette semaine. Juste avant ça, Sale Barbe se retrouve au numéro 6 avec Aé. Elle était au numéro 8 la semaine dernière et on avait sauté la 7e position. Une baisse d'une pour Jacques Surette, donc, qui se retrouve au numéro 7 avec Bach Sulchmann. On en écoute un extrait. Merci.

Et maintenant, on va sauter la quatrième position. Une pièce qui, après 18 semaines au numéro 1, se retrouve à nouveau au numéro 4. Oui, Beau séjour qu'on aurait pu entendre avec Moi, je pars. On en écoute aussi un extrait.

0: Beaumont qui augmente de la troisième à la deuxième position avec deux beaux os de Toronto. Avant de se quitter avec la toute nouvelle première position, eh bien, on fait la récapitulation. Donc, tout d'abord, au numéro 10, c'est un retour pour Réal Leblanc, la chanson « À la quinte ». On va fêter ce soir de Moyenne Rigue au numéro 9. En huitième position, se retrouver de Andy Bast. Jacques Surette est là au numéro 7 avec Bach sur le chemin. Aé de Salbarbe, numéro 6. En cinquième position, Snowro de la famille Leblanc. Beau séjour est là au numéro 4 avec Moi je pars. Elle descend de la première à la quatrième position cette semaine. 18 semaines au sommet pour cette chanson-là. La grosse équipe, la reine du parc Petitsault qui se retrouve au numéro 3 et deux beaux os de Toronto de Beaumont au numéro 2. En première position, c'est une chanson déjà au décompte depuis 14 semaines. Elle était au numéro 5 la semaine dernière. Elle se retrouve donc au numéro 1. On parle de Frank Richard. Le voici avec la run à Crooked River. C'était Diane Richard qui vous avait accompagné depuis de nombreuses années, comme je vous le mentionnais, pour ce palmarès acadien country de l'Arcan. Je vous souhaite une belle semaine. Et peut-être qu'un jour, on sait jamais, on se retrouvera. Bye bye!
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9: Bonjour et bonne semaine. Surtout, bienvenue au palmarès acadien pop-rock de l'Arcan. Diane Richard qui se joint à vous pour une émission assez spéciale puisque c'est ma dernière émission avec vous, oui. Alors, après de nombreuses années à l'antenne, eh bien, je cède le flambeau à quelqu'un d'autre. Et donc, durant ce top 10, aucune nouvelle entrée à vous proposer. Par contre, une pièce qui effectue un retour, je vous la dévoile en temps et lieu. Pour le moment, on débute avec la 10e position qui était au numéro 9 la semaine dernière. Voici Hubert Cormier qui nous chante « C'est nous les loups ». Je vous souhaite un bon décompte.

C'était un BL qui nous avait chanté « Ton cœur sur ma guitare ». Elle descend d'une, se retrouve au numéro 9 cette semaine. On va maintenant sauter la 8e position, une pièce déjà au décompte depuis 16 semaines. Ancienne numéro 1 pendant 7 semaines. Elle était au numéro 10 la semaine dernière. Mon oncle Jason, qu'on aurait pu entendre avec Washer Toss. On en écoute un extrait.

0: Et on se tourne vers la 7e position. C'est la pièce qui fait un retour cette semaine. Voici Zachary Richard avec « Ça fait chaud ».
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La pétamarque Chris Béliveau qui venait nous chanter ça. Il fait une montée d'une pour se retrouver au numéro 4. Juste avant ça, on avait sauté la cinquième position. La formation B qu'on aurait pu entendre avec En Way qui augmente de la sixième à la cinquième cette semaine. On en écoute un extrait. Parce

0: Il faut dire que Bey a quand même passé 18 semaines jusqu'à présent au décompte, dont 6 au numéro 1. Et en sixième position, on avait pu entendre Nick Neo avec Comme une étincelle. Il fait une montée d'une, se retrouve donc au numéro 6. On est maintenant rendu à la troisième position. Pas de changement depuis la semaine dernière. Voici Julie Aubé qui nous chante Nouveau-Brunswick.
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0: Pas de changement au numéro 2, c'est toujours Hubert Cormier qu'on avait pu aussi entendre au numéro 10 avec C'est nous les loups, mais là on venait d'entendre Hey Bonheur. Avant de se quitter avec la première position, on fait la récapitulation. Tout d'abord au numéro 10, comme je vous le mentionnais, oui, Hubert Cormier avec C'est nous les loups. Ton cœur sur ma guitare en BL qui est là au numéro 9. En 8e position, Washer Toss de Malone Jason. Zachary Richard fait un retour au numéro 7 avec Ça fait chaud. Comme une étincelle de Nick Neo en 6e position. Au numéro 5, En Way de B. Chris Béliveau et la Pétamarque au numéro 4. En 3e position, Nouveau-Brunswick de Julie Aubé. Et au numéro 2, Hubert Cormier avec Hey Bonheur. En première position, sur ses 12 semaines au décompte, elle en est à sa 4e semaine au numéro 1. On parle bien sûr de Émilie Landry. On l'écoute avec Un jour à la fois. Diane Richard, qui vous avait accompagnée depuis ces nombreuses années pour vous présenter ce palmarès acadien pop-rock de l'Arcan. Ça m'a fait plaisir d'être avec vous. Qui sait, on se retrouvera peut-être un jour dans une autre émission. D'ici là, portez-vous bien. Bye-bye.
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0: C'est le Super Bingo Express de ce dimanche 13 septembre. C'est le retour du Super Bingo Express. Ah oui, tout l'été, les gens étaient là. Mais quand est-ce que ça va revenir? Quand est-ce que c'est le temps là? Alors, le Super Bingo Express, c'est ce soir avec 3 500 $ en prix. 3 000 $ première carte pleine, 500 $ pour la deuxième carte pleine. On écoute les procédures avant de débuter le bingo.
1: 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Si la ligne téléphonique est engagée, vous recomposez jusqu'à ce que vous ayez une ligne libre. Pour la vérification de votre bingo, on vous demandera le numéro indiqué au centre de votre carte ainsi que celui dans le haut de la carte. Ensuite, vous devez énumérer chaque chiffre afin de vérifier la validité de votre carte. 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
0: Ben, ça commence là. On va insérer les boules dans notre boulier, brasser tout ça et vous rappeler le numéro de téléphone pour nous joindre qui est le 418-538-2453. Numéro que l'on va vous répéter lorsqu'on aura nommé 50 numéros noirs. Est-ce que vous êtes prêts? Allons-y! Alors, Bingo Express, Super Bingo Express, en fait, de ce dimanche, 13 septembre, on part pour la première carte pleine avec 3 000 $ et on y va avec le N33. Le N33.

le G52. G52.

Le I, 30. I, 30. Le I, 22. Le I, 22.

le N42. Le N42.

Le haut, 62. Le haut, 62.

Le I, 18. I, 18.

le N35. N35. Le I-27. I-27. Le B-2. B-2.

Le G47. G47.

le N43. N43.

Le O, 66. O, 66. 6, 6. B, 12. Le B, 12.

Le haut, 72. Haut, 72. Le B, 4. B, 4.

Le haut, 71. Haut, 71.

Le N45. N45.

Le haut, 68. Haut, 68.

Le haut, 69. Le haut, 69. 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G, 51.

Le B, 15. B, 15. Le O, 75. O, 75. Le B, 14. B, 14.

Le G, 57. Le G, 57.

Le I, 29. I, 29. Le G, 49. G, 49. Prochain numéro, c'est le B, 1. B, 1.

le N40. N40. Le G50. G50.

Le haut, 64. Haut, 64.

N31. 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

Le N39. N39. Le I-21. I-21.

Le I, 23. I, 23. Le G, 54. G, 54. Le I, 26. I, 26.

Le haut, 63. Le haut, 63.

le G58. G58. Le N37. Le N37.

Le I, 24. I, 24.

Le haut, 73. Haut, 73. Le I, 25. I, 25. 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G, 53.

Prochain numéro, c'est le B9. Le B9. Le B3. B3.

Le B, 6. B, 6. Le N, 36. Le N, 36. Le N36, c'est notre 50e numéro. C'est le moment de vous rappeler le numéro de téléphone pour nous joindre ici en studio. C'est le 418-538-2453. Prochain numéro, c'est le B11. Excusez. B11.

Le prochain numéro, c'est le G60. Le G60.

Le prochain numéro, c'est le N32. Le N32.

0: À l'instant, on va aller du côté du téléphone. C'est le bonsoir.
1: Bonsoir.
0: Oui, vous avez fait bingo avec le N32 et le numéro au centre de votre carte, c'est le 9511, c'est bien ça?
1: Exactement.
0: Allez-y avec vos numéros, je vous écoute.
1: Le B12, B8, B9, B1, B15, B26, 22, 19, 30, 25, N40, 42, 33, 32, 60, 57, 54, 58, 53, 73, 62, 61, 66, 72.
0: On va les répéter à l'instant. Donc, dans les B, c'est 12, 8, 9, 1, 15, I26, 22, 19, 30, 25, N40, 42, 33, 32. Dans les G, vous êtes parti du bas, mais c'est les bons numéros. 53, 58, 54, 57, 60. Au 73, 62, 61, 66 et 72. Gardez la ligne. Je vous reviens dans quelques instants. J'ai une autre personne à vérifier. Nous, on va aller du côté du téléphone. C'est Yale, bonsoir.
2: Bonsoir.
0: Oui, le numéro 100 de votre carte, c'est le 2496. C'est bien ça?
2: Exact.
0: Parfait. Juste le temps de trouver ça dans mon livre. Ça sera pas bien long. Alors, 2496, vous avez fait bingo avec le N38. Allez-y, je vous écoute.
2: Le B2, B4, 1, 15, 14. Le I21, 23, 29, 19. N39, 38, 44, 35. 57, 54, 58, 47, 53. 61, 73, 69, 78, 72.
0: On les répète à l'instant. Donc, B2, 4, 1, 15, 14, I21, 18, 23, 29, 19, N39, 38, 44, 35, J57, 54, 58, 47, 53, O61, 73, 69, 68 et 72. Gardez la ligne, on vous revient dans quelques instants. Et si vous essayez de nous rejoindre, vous pouvez essayer de nous rappeler au 418-538. Ah, ben tiens, la ligne sonne. On va aller du côté du téléphone à l'instant, tiens. C'est le bonsoir. Oui, allô?
3: Oui, allô?
0: Oui, est-ce que vous avez zappé pour un bingo?
3: Oui, bingo.
0: Avec quel numéro?
3: Le 1-3-5-4-7.
0: 1-3-5-4-7. Vous avez fait bingo avec quel numéro?
3: Oh, le dernier numéro, c'est... Je vais vous m'aider, moi, le dernier numéro, je ne me rappelle pas.
0: C'est bon, on va le trouver.
3: C'est 65.
0: On va trouver ça. Juste le temps de trouver la carte dans notre livre. Bon, la carte 135-47.
3: Oui.
0: Ce serait bingo avec le N38.
3: 38, oui, ouais. Je l'ai 38.
0: Allez-y, je vous écoute.
3: B1, 6, 4, 3, 11. I25, 21, 20, 18, 19, 30. Le N38, 42, 43, 31. Le G58, 53, 59, 60, 57. Le O61, 69, 66, 75, 64.
0: On les répète à l'instant, donc. Alors, le B1, 6, 4, 3, 11, I25, 21, 18, 19, 30, N38, 42, 43, 31, J58, 53, 59, 60, 57, O61, 69, 66, 75 et 64. Nos trois lignes sont pleines, alors soyez patients et essayez de nous rappeler en studio 418-538-2453 si vous croyez avoir un bon bingo.

0: C'est le moment de vous confirmer le nom de nos personnes gagnantes. On a arrêté le boulier. Pourquoi? Ben parce qu'on entend mieux au téléphone. Mais aussi parce qu'on a eu nos personnes gagnantes pour nos deux prix. Tout d'abord, Diane Cyr, qui a gagné avec le N32. C'est notre 56e numéro. Alors, elle remporte le gros lot de 3 000 $. La carte a été achetée chez Variété Jonf. C'est notre seule personne qui est sur la première carte pleine. Deuxième carte pleine, deux personnes gagnantes qui ont gagné avec le N38, qui est sorti après le N32. C'est notre 57e numéro. Alors, Gabi Cormier gagne le montant de 250 $. La carte a été achetée au dépanneur des Îles. Et Gordon Girard gagne le montant de 250 $. La carte a été achetée au magasin chez Georges de Longpointe de Mingan. Alors, on a tous nos gagnants et merci d'avoir joué au Super Bingo Express. Bien content que vous jouiez avec nous. Prochain Super Bingo Express, en fait, ça sera en octobre. C'est toujours le deuxième dimanche de chaque mois. Alors, le prochain aura lieu en octobre. Et sinon, ben, on continue avec nos bingos réguliers le mercredi. Et le prochain bingo, ben, ça sera ce mercredi 16 septembre. Alors, merci beaucoup d'avoir joué. Merci à Sofiane Mailloux qui est à la technique. Merci à William Jonf qui affichait les numéros au téléphare. On vous souhaite à tous et toutes de passer un bon dimanche soir. Bye bye.
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2: Je vous dis que commence dès maintenant une heure de musique latine, le meilleur de la musique latine. Vous allez me dire que vous êtes sur quelle émission? Hola, mon nom est Dominique Hudson et sur toutes les radios communautaires du Québec, pendant une heure, c'est l'émission Hola, que c'est beau avec Shakira et Loca pour commencer cette émission d'aujourd'hui.

C'était ensemble avec Dominic Hudson et la petite voix derrière, les back vocals, comme on dit, c'était nul autre que Sarah Dufour, n'est-ce pas merveilleux? Voici maintenant Selena et Como la Flor sur toutes les radios communautaires du Québec, c'est l'émission Hola, de classique en classique.

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2: Et la deuxième partie de l'émission Hola commence maintenant. J'espère que vous vous amusez et que la musique est bonne. De Puerto Rico, un chanteur que j'ai pas fait jouer souvent, mais dont j'adore la musique pop latine. Voici Chayanne!

0: Je vous ai souvent fait jouer du Maluma parce que je l'adore. Mais j'ai pas fait souvent jouer les ballades de Maluma. Voici Dinero Tiene Cualquiera. Sur toutes les radios communautaires du Québec, vous écoutez l'émission Hola. Mon père aura appelé ça un frotte-beden. Dime, Maluma. Maluma, baby.
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Vous avez bien évidemment reconnu Manuel Turizo et la bachata dans l'émission Hola. Mon nom est Dominique Hudson et on continue avec le meilleur de la musique latine. Si je n'ai pas fait jouer souvent Chayanne, j'ai fait jouer souvent Mark Anthony. Le voici avec une chanson que j'adore. Mark Anthony Goes Bachata et Punta Cana. Dans l'émission Hola, il y a de la salsa, du reggaeton et aussi de la bachata de Mark Anthony. Yeah.

Reggaeton de J Balvin et Willie William. Voici qu'on s'en va ailleurs, complètement ailleurs. Direction le Mexique avec Eslabon Armado et Peso Pluma. Ella baila sola dans l'émission Hola. C'est parti, vamos!

0: Alex.
1: C'est avec l'immense succès d'Ansa Kuduro et Don Omar qu'on termine l'émission d'aujourd'hui. Et je vous dis hasta luego!
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